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2: Salut à tous, et on démarre tout de suite sur TF1 avec votre série Holler Polt, avec deux épisodes à 21h10, déconseillé au moins de 12 ans. Sur France 2, votre téléfilm déconseillé au moins de 10 ans, Des blessures invisibles à 20h55. Sur France 3, Secret d'histoire avec deux épisodes à 21h10. Sur M6, du football en direct, Coupe du Monde, Angleterre face à l'Argentine, dès 20h50. Sur W9, votre magazine Enquête d'action avec quatre épisodes déconseillés au moins de 10 ans à 21h25. Sur TMC, votre série J'ai menti avec quatre épisodes déconseillés au moins de 12 ans à 21h25 également. Sur TFX, Baby Boom avec deux épisodes à 21h10. Et sur Gulli, la grande vidéo partie avec trois épisodes à 21h05. Et voilà, c'est tout pour ce soir. Passez une agréable soirée télévisée avec Radio Éphémère. Et bien évidemment que nous, on se retrouve demain pour

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1: Bélier, Mars vous dynamise et Mercure vous donne des ailes pour rattraper le temps perdu. Taureau, vérifiez vos comptes, vous avez peut-être pris du retard dans vos règlements. Gémeaux, quelques jours de repos vous feraient le plus grand bien, vous avez besoin de vous changer les idées. Cancer, vous coulez des jours heureux avec votre douce moitié, vous vous isolez pour recouler bien loin des tumultes du monde. Lion, vous faites du cocooning, les yeux dans les yeux, sans penser au lendemain. Vous vivez l'instant présent avec délectation, en savourant ces moments d'intimité, de calme et de sérénité. Vierge, resserrez les cordons de la bourse, la fièvre acheteuse vous guette. Balance, soyez raisonnable, sinon vous seriez obligé de trouver des solutions concrètes à vos problèmes d'argent. Scorpion, prenez un bon petit déjeuner afin de vous éviter le coup de pompe en fin de matinée. Sagittaire, comme vous avez le vent en poupe, vous concrétisez vos plans et matérialisez vos entreprises plus vite que prévu. Capricorne, vous devez pratiquer une activité sportive de façon régulière, c'est nécessaire pour votre équilibre. Verseau, vous êtes pieds et poings liés et vous n'aimez pas cela. Une seule solution, la patience. Poisson, vous concrétiserez vos projets en temps et en heure. Pour le moment, renseignez-vous.
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1: Bonjour à toutes et à tous. Dans l'actualité de ce mercredi, incendie spectaculaire à Dingy-Saint-Clair. Agression du maire et de quatre conseillers municipaux à Fillinges. Un radar mobile hors service et un atelier pour les enfants cette semaine au musée Notre Histoire à Rumilly. Un important incendie lundi soir à Dingy-Saint-Clair. Le feu s'est déclaré vers 20h20 dans le hameau de Blonnières. Il a d'abord touché un corps de ferme avant de se propager à une seconde habitation, celle du maire de la commune. Près de 70 pompiers ont été mobilisés. Le sinistre a été maîtrisé vers 1h du matin. Deux personnes légèrement incommodées par les fumées ont été prises en charge sur place. Les occupants des maisons détruites ont été relogés. L'origine du feu pourrait être liée à un problème électrique sur un ordinateur. Trois habitations voisines ont pu être sauvées grâce à l'intervention des secours. Tension à Fillinges, le maire de la commune a été agressé alors qu'il tentait d'empêcher l'installation illicite d'un groupe de gens du voyage sur le terrain de football. Selon l'élu, il a été bousculé, projeté au sol et menacé avec une disqueuse en marche. Quatre autres personnes de la mairie auraient également été agressées. Les gendarmes sont intervenus et deux personnes ont été interpellées puis placé en garde à vue. Le maire et les membres de la municipalité vont déposer plainte. Un radar mobile hors service en Haute-Savoie. Il s'agit de celui installé au lieu dit le Noiret sur la RD 1201 entre Annecy et Genève. L'appareil a été retrouvé couché sur le côté en amont des ponts de la Caille sur la commune de Cruseil. Pour l'instant, impossible de dire s'il s'agit d'un accident ou d'un acte de malveillance. Les circonstances restent inconnues. Cet axe est régulièrement contrôlé en raison de son importante fréquentation. À Rumilly, le musée Notre Histoire invite les enfants à découvrir le cyanotype, une ancienne technique d'impression photographique réalisée grâce à la lumière du soleil. L'atelier destiné aux 7 ans et plus est encore proposé vendredi à 14h30. Les participants créeront leurs propres œuvres à partir de végétaux et repartiront avec leur réalisation. Réservation obligatoire. C'est la fin de ce flash. Merci d'avoir choisi Radio FMR. Bonne journée à tous.

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1: Salut à tous, direction chez Naz-les-Prasses, un petit village savoyard niché entre Aix-les-Bains et Annecy, où se cache un lieu où la convivialité, la cuisine maison et la bonne humeur se rencontrent. Le fameux restaurant, le Bistrot Vapeur. Ce qui frappe d'abord quand on entre, c'est une atmosphère chaleureuse, simple et sans prétention. Le décor est soigné avec des touches vintage qui rappellent les beaux moments partagés entre amis ou en famille. Vinyle accroché au mur, un vieux flipper pour s'amuser, un comptoir en bois qui invite à la discussion. Ici, on se sent tout de suite comme chez soi. Mais ce qui fait la vraie richesse du Bistrot Vapeur, c'est sa cuisine. Le chef Guillaume Médard s'engage dans une démarche locale et artisanale. Chaque jour, il élabore un menu unique inspiré par les produits du terroir et de saison issus du jardin du Potirou, juste à côté, où les légumes sont cultivés avec amour et souvent en fraction animale, un vrai retour à la nature. On y trouve aussi des bières artisanales brassées dans la région, notamment à la brasserie Caco d'Albins, à consommer avec modération, qui accompagne parfaitement les plats généreux et savoureux proposés. Le Bistrot Vapeur n'est pas qu'un simple restaurant, c'est un lieu de vie. Chaque mercredi soir, la fameuse soirée mercredinomique rassemble gourmands et curieux autour d'un repas bistronomique agrémenté d'animations musicales ou théâtrales. C'est un rendez-vous convivial où la culture rencontre la gastronomie dans une ambiance festive et détendue. Et les samedis, ne manquez pas les trad sessions où musiciens amateurs et professionnels se retrouvent pour jouer ensemble dans un esprit de partage et de bonne humeur. Enfin, pour les amoureux des expériences authentiques, le Bistrot Vapeur est une adresse à garder précieusement. On y mange bien, on s'y sent bien et on y revient avec plaisir. Que ce soit pour un déjeuner entre collègues, un dîner en famille ou une soirée entre amis, c'est une véritable bulle d'authenticité au cœur de Savoie-Mont-Blanc. Mille et une choses à faire en Savoie-Mont-Blanc, c'était la découverte du fameux restaurant Le Bistrot Vapeur, situé tout près de chez nous. Excellente journée à tous sur Radio FMR.
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1: Bélier, Mars vous dynamise et Mercure vous donne des ailes pour rattraper le temps perdu. Taureau, vérifiez vos comptes, vous avez peut-être pris du retard dans vos règlements. Gémeaux, quelques jours de repos vous feraient le plus grand bien, vous avez besoin de vous changer les idées. Cancer, vous coulez des jours heureux avec votre douce moitié, vous vous isolez pour recouler bien loin des tumultes du monde. Lion, vous faites du cocooning, les yeux dans les yeux, sans penser au lendemain. Vous vivez l'instant présent avec délectation, en savourant ces moments d'intimité, de calme et de sérénité. Vierge, resserrez les cordons de la bourse, la fièvre acheteuse vous guette. Balance, soyez raisonnable, sinon vous seriez obligé de trouver des solutions concrètes à vos problèmes d'argent. Scorpion, prenez un bon petit déjeuner afin de vous éviter le coup de pompe en fin de matinée. Sagittaire, comme vous avez le vent en poupe, vous concrétisez vos plans et matérialisez vos entreprises plus vite que prévu. Capricorne, vous devez pratiquer une activité sportive de façon régulière, c'est nécessaire pour votre équilibre. Verseau, vous êtes pieds et poings liés et vous n'aimez pas cela. Une seule solution, la patience. Poisson, vous concrétiserez vos projets en temps et en heure. Pour le moment, renseignez-vous.
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1: 8h.
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3: Bonjour à toutes et à tous. Dans l'actualité de ce mercredi, incendie spectaculaire à Dingy-Saint-Clair. Agression du maire et de 4 conseillers municipaux à Fillinges. Un radar mobile hors service. Et un atelier pour les enfants cette semaine au musée Notre Histoire à Rumilly. Un important incendie lundi soir à Dingy-Saint-Clair. Le feu s'est déclaré vers 20h20 dans le hameau de Blonnières. Il a d'abord touché un corps de ferme avant de se propager à une seconde habitation, celle du maire de la commune. Près de 70 pompiers ont été mobilisés. Le sinistre a été maîtrisé vers 1h du matin. 2 personnes légèrement incommodées par les fumées ont été prises en charge sur place. Les occupants des maisons détruites ont été relogés. L'origine du feu pourrait être liée à un problème électrique sur un ordinateur. 3 habitations voisines ont pu être sauvées grâce à l'intervention des secours. Tension à Fillinges. Le maire de la commune a été agressé alors qu'il tentait d'empêcher l'installation illicite d'un groupe de gens du voyage sur le terrain de football. Selon l'élu, il a été bousculé, projeté au sol et menacé avec une disqueuse en marche. 4 autres personnes de la mairie auraient également été agressées. Les gendarmes sont intervenus et 2 personnes ont été interpellées puis placé en garde à vue. Le maire et les membres de la municipalité vont déposer plainte. Un radar mobile hors service en Haute-Savoie. Il s'agit de celui installé au lieu-dit le Noiret sur la RD 1201 entre Annecy et Genève. L'appareil a été retrouvé couché sur le côté en amont des ponts de la Caille sur la commune de Cruseille. Pour l'instant, impossible de dire s'il s'agit d'un accident ou d'un acte de malveillance. Les circonstances restent inconnues. Cet axe est régulièrement contrôlé en raison de son importante fréquentation. À Rumilly, le musée Notre Histoire invite les enfants à découvrir le cyanotype, une ancienne technique d'impression photographique réalisée grâce à la lumière du soleil. L'atelier destiné aux 7 ans et plus est encore proposé vendredi à 14h30. Les participants créeront leurs propres œuvres à partir de végétaux et repartiront avec leur réalisation. Réservation obligatoire. C'est la fin de ce flash. Merci d'avoir choisi Radio FMR. Bonne journée à tous.

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3: Bonjour à tous et on commence avec l'entreprise Porcheron Frères et Compagnie à Entrelac qui recherche son futur chef d'équipe électricien, bâtiment et tertiaire en CDI. À Grésy-sur-Aix, l'agence Aix-les-Bains Riviera des Alpes recherche pour renforcer ponctuellement son équipe un peintre en intérieur en CDD d'un mois. Storex recrute un menuisier storiste en CDI. La société Interex recherche un assistant administratif en CDI. Vous êtes passionné par l'IT et les réseaux, Communique, entreprise experte en services informatiques et télécommunications, recrute un technicien support système et réseau en CDI à Chavanneau. Le groupement d'employeurs pour l'insertion et la qualification BTP Pays de Savoie et de l'Ain recherche un étancheur à Chavanneau en contrat d'alternance de 18 mois, un maçon coffreur à Rumilly en contrat d'alternance de 14 mois, un canalisateur à Rumilly en contrat d'alternance de 16 mois. La pharmacie implantée à Vallières-sur-Fière vous propose un poste de pharmacien adjoint en CDI. La mairie de Lovani recrute un agent polyvalent des écoles en CDD de 12 mois à temps partiel. Rejoignez la menuiserie savoyarde Monton à Effis à Marigny-Saint-Marcel qui recrute actuellement un technicien bureau d'études et un technico-commercial en CDI. TMBI France à La Biolle recrute un maçon avec expérience pour des chantiers sur la région en CDI. Hôtel Ibis Budget Annecy Poisy recherche un agent de maintenance hôtellerie en CDD de 6 mois. La SARL Navarro et Le Grand Bain, située à Sillingy, recrute un technicien chauffagiste en CDI. Toujours à Sillingy, la SARL CERN Sanit Équipement Hydraulique recrute en CDI un plombier chauffagiste, un chargé d'affaires CVC, un dessinateur CVC et un électricien CVC. Adéco recherche, pour une mission intérim de 3 mois, un cariste à Rumilly. Pour une mission de 3 mois également, un maçon VRD et un agent de production à Poisy. Et pour une mission intérim de 2 mois, un conducteur d'engin de chantier à Sillingy. Ces offres d'emploi s'adressent évidemment aussi bien aux hommes qu'aux femmes. Vous souhaitez en savoir plus? Retrouvez les références de ces postes sur la page emploi de la radio. De nombreuses autres opportunités d'emploi à retrouver également sur francetravail.fr.
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1: Pas de téléphone, pas d'électricité, pas de voiture. Et pourtant, les journées étaient déjà bien remplies. Quand on visite un château ou un musée, il y a toujours un moment où l'on essaie d'imaginer. La vie qu'il y avait ici avant nous, les personnes qui ont regardé par les mêmes fenêtres ou traversé les mêmes places. Au château de Montrottier, par exemple, il suffit d'apercevoir le donjon pour que l'imagination se mette en marche. On cherche les chevaliers, les oubliettes, les passages secrets, même où il n'y en a pas. Du côté du château de Clermont, c'est une autre époque qui prend vie. Sa cour Renaissance, son architecture étonnante et son histoire donnent parfois l'impression d'être dans un décor de cinéma. Puis, il y a le musée Notre Histoire à Rumilly, qui s'anime tout l'été. Là aussi, il suffit d'un peu d'imagination. Une balade dans les rues de la ville et l'on découvre ce qui se trouvait ici avant nous. Une visite guidée et l'on comprend pourquoi certains lieux portent encore leur nom aujourd'hui. Une balade comptée à la tombée de la nuit et Rumilly prend soudain une toute autre dimension. Quant aux plus jeunes, ils pourront même expérimenter le cyanotype ou participer à des ateliers créatifs inspirés de la nature. Comme quoi, l'histoire n'est pas toujours là où on l'attend. Finalement, la découverte du patrimoine a un talent assez rare. Cela nous rappelle que les endroits que l'on connaît déjà ont vécu 1000 vies avant la nôtre. Alors cet été, passez une herse, franchissez un pont-levis ou entrez dans un musée. Et surtout, imaginez. Rendez-vous la semaine prochaine.
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2: Bélier, Mars vous dynamise et Mercure vous donne des ailes pour rattraper le temps perdu. Taureau, vérifiez vos comptes, vous avez peut-être pris du retard dans vos règlements. Gémeaux, quelques jours de repos vous feraient le plus grand bien, vous avez besoin de vous changer les idées. Cancer, vous coulez des jours heureux avec votre douce moitié, vous vous isolez pour recouler bien loin des tumultes du monde. Lion, vous faites du cocooning, les yeux dans les yeux, sans penser au lendemain. Vous vivez l'instant présent avec délectation, en savourant ces moments d'intimité, de calme et de sérénité. Vierge, resserrez les cordons de la bourse, la fièvre acheteuse vous guette. Balance, soyez raisonnable, sinon vous seriez obligé de trouver des solutions concrètes à vos problèmes d'argent. Scorpion, prenez un bon petit déjeuner afin de vous éviter le coup de pompe en fin de matinée. Sagittaire, comme vous avez le vent en poupe, vous concrétisez vos plans et matérialisez vos entreprises plus vite que prévu. Capricorne, vous devez pratiquer une activité sportive de façon régulière, c'est nécessaire pour votre équilibre. Verseau, vous êtes pieds et poings liés et vous n'aimez pas cela. Une seule solution, la patience. Poisson, vous concrétiserez vos projets en temps et en heure. Pour le moment, renseignez-vous.
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0: Il est 9h. 9h.
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toutes et à tous. Dans l'actualité de ce mercredi, incendie spectaculaire à Dingy-Saint-Clair, agression du maire et de 4 conseillers municipaux à Fillinges, un radar mobile hors service et un atelier pour les enfants cette semaine au musée Notre Histoire à Rumilly. Un important incendie lundi soir à Dingy-Saint-Clair. Le feu s'est déclaré vers 20h20 dans le hameau de Blonnières. Il a d'abord touché un corps de ferme avant de se propager à une seconde habitation, celle du maire de la commune. Près de 70 pompiers ont été mobilisés. Le sinistre a été maîtrisé vers 1h du matin. 2 personnes légèrement incommodées par les fumées ont été prises en charge sur place. Les occupants des maisons détruites ont été relogés. L'origine du feu pourrait être liée à un problème électrique sur un ordinateur. 3 habitations voisines ont pu être sauvées grâce à l'intervention des secours. Tension à Fillinges, le maire de la commune a été agressé alors qu'il tentait d'empêcher l'installation illicite d'un groupe de gens du voyage sur le terrain de football. Selon l'élu, il a été bousculé, projeté au sol et menacé avec une disqueuse en marche. 4 autres personnes de la mairie auraient également été agressées. Les gendarmes sont intervenus et 2 personnes ont été interpellées puis placé en garde à vue. Le maire et les membres de la municipalité vont déposer plainte. Un radar mobile hors service en Haute-Savoie. Il s'agit de celui installé au lieu dit le Noiret sur la RD 1201 entre Annecy et Genève. L'appareil a été retrouvé couché sur le côté en amont des ponts de la Caille sur la commune de Cruzeil. Pour l'instant, impossible de dire s'il s'agit d'un accident ou d'un acte de malveillance. Les circonstances restent inconnues. Cet axe est régulièrement contrôlé en raison de son importante fréquentation. À Rumilly, le musée Notre Histoire invite les enfants à découvrir le cyanotype, une ancienne technique d'impression photographique réalisée grâce à la lumière du soleil. L'atelier destiné aux 7 ans et plus est encore proposé vendredi à 14h30. Les participants créeront leurs propres œuvres à partir de végétaux et repartiront avec leur réalisation. Réservation obligatoire. C'est la fin de ce flash. Merci d'avoir choisi Radio FMR. Bonne journée à tous.

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2: Salut à tous, et on démarre tout de suite sur TF1 avec votre série All Airport avec deux épisodes à 21h10, déconseillé au moins de 12 ans. Sur France 2, votre téléfilm déconseillé au moins de 10 ans, des blessures invisibles à 20h55. Sur France 3, secret d'histoire avec deux épisodes à 21h10. Sur M6, du football en direct, Coupe du Monde, Angleterre face à l'Argentine, dès 20h50. Sur W9, votre magazine enquête d'action avec quatre épisodes déconseillés au moins de 10 ans à 21h25. Sur TMC, votre série J'ai menti avec quatre épisodes déconseillés au moins de 12 ans à 21h25 également. Sur TFX, Baby Boom avec deux épisodes à 21h10. Et sur Gulli, la grande vidéo partie avec trois épisodes à 21h05. Et voilà, c'est tout pour ce soir. Passez une agréable soirée télévisée avec Radio Éphémère. Et bien évidemment que nous, on se retrouve demain pour

0: Bonjour, cette semaine dans ma sélection de films proposés au cinéma Les Lumières de la Villa Rumi, découvrez L'Odyssée, le dernier film d'action de Christopher Nolan avec Matt Damon, Tom Holland et Anne Hathaway. L'Odyssée est une épopée mythique tournée à travers le monde et qui suit le retour d'Ulysse vers Ithaque. Pour la première fois, la saga fondatrice d'Homère est portée sur les écrans de manière spectaculaire avec la toute dernière technologie IMAX.
1: Le royaume d'Ithaque attend d'avoir un roi.
2: Mon père va rentrer à la maison.
1: Tu pleurniches après un papa que t'as même pas connu, car tu n'es qu'un petit morveux de bâtard.
3: Le roi d'Ithaque revient bientôt.
1: Pour accomplir sa vengeance.
2: Je peux monter sur le trône.
3: Ils ne céderont pas le pouvoir, ni à toi ni à Ulysse. S'ils rentraient, ils devraient tous les tuer. Et tu le devras.
2: Vous ne parlez pas de façon compréhensible, vous les dieux.
3: Qui ne comprend pas la souffrance? Le sang. Les dieux t'avaient prévenu.
2: Alors je défie les dieux.
0: Ensuite, toujours disponible cette semaine, découvrez Des Mignons et des Monstres, ou Toy Story 5, ou encore Vaiana, la légende du bout du monde, ou bien Supergirl, ou la comédie Permis de détruire, ou encore à la bataille de Gaulle, partie 1 et 2. Et voilà, c'est tout pour aujourd'hui. Tout de suite, retour à la musique sur Radio Éphémère en FM dans l'Albanais et en AB+ sur le Grand Annecy.
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2: Bélier, Mars vous dynamise et Mercure vous donne des ailes pour rattraper le temps perdu. Taureau, vérifiez vos comptes, vous avez peut-être pris du retard dans vos règlements. Gémeaux, quelques jours de repos vous feraient le plus grand bien, vous avez besoin de vous changer les idées. Cancer, vous coulez des jours heureux avec votre douce moitié, vous vous isolez pour recouler bien loin des tumultes du monde. Lion, vous faites du cocooning, les yeux dans les yeux, sans penser au lendemain. Vous vivez l'instant présent avec délectation, en savourant ces moments d'intimité, de calme et de sérénité. Vierge, resserrez les cordons de la bourse, la fièvre acheteuse vous guette. Balance, soyez raisonnable, sinon vous seriez obligé de trouver des solutions concrètes à vos problèmes d'argent. Scorpion, prenez un bon petit déjeuner afin de vous éviter le coup de pompe en fin de matinée. Sagittaire, comme vous avez le vent en poupe, vous concrétisez vos plans et matérialisez vos entreprises plus vite que prévu. Capricorne, vous devez pratiquer une activité sportive de façon régulière, c'est nécessaire pour votre équilibre. Verseau, vous êtes pieds et poings liés et vous n'aimez pas cela. Une seule solution, la patience. Poisson, vous concrétiserez vos projets en temps et en heure. Pour le moment, renseignez-vous.
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1: Vous écoutez Radio Éphémère, merci de nous avoir choisis en ce mercredi matin. Il est tout juste 10h, c'est le Summer Tour qui continue et aujourd'hui nous sommes à Vallières. Et pour démarrer l'émission, coup d'œil sur l'actualité de ce mercredi matin avec Alessia Cotto. Salut Alessia.
2: Bonjour à toutes et à tous. Dans l'actualité de ce mercredi, incendie spectaculaire à Dingy-Saint-Clair, agression du maire et de 4 conseillers municipaux à Fillinges, un radar mobile hors service et un atelier pour les enfants cette semaine au musée Notre Histoire à Rumilly. Un important incendie lundi soir à Dingy-Saint-Clair. Le feu s'est déclaré vers 20h20 dans le hameau de Blonnières. Il a d'abord touché un corps de ferme avant de se propager à une seconde habitation, celle du maire de la commune. Près de 70 pompiers ont été mobilisés. Le sinistre a été maîtrisé vers 1h du matin. 2 personnes légèrement incommodées par les fumées ont été prises en charge sur place. Les occupants des maisons détruites ont été relogés. L'origine du feu pourrait être liée à un problème électrique sur un ordinateur. 3 habitations voisines ont pu être sauvées grâce à l'intervention des secours. Tension à Fillinges, le maire de la commune a été agressé alors qu'il tentait d'empêcher l'installation illicite d'un groupe de gens du voyage sur le terrain de football. Selon l'élu, il a été bousculé, projeté au sol et menacé avec une disqueuse en marche. 4 autres personnes de la mairie auraient également été agressées. Les gendarmes sont intervenus et 2 personnes ont été interpellées puis placées en garde à vue. Le maire et les membres de la municipalité vont déposer plainte. Un radar mobile hors service en Haute-Savoie. Il s'agit de celui installé au lieu dit le Noiret sur la RD 1201 entre Annecy et Genève. L'appareil a été retrouvé couché sur le côté en amont des ponts de la Caille sur la commune de Cruseille. Pour l'instant, impossible de dire s'il s'agit d'un accident ou d'un acte de malveillance. Les circonstances restent inconnues. Cet axe est régulièrement contrôlé en raison de son importante fréquentation. À Rumilly, le musée Notre Histoire invite les enfants à découvrir le cyanotype, une ancienne technique d'impression photographique réalisée grâce à la lumière du soleil. L'atelier destiné aux 7 ans et plus est encore proposé vendredi à 14h30. Les participants créeront leurs propres œuvres à partir de végétaux et repartiront avec leur réalisation. Réservation obligatoire. C'est la fin de ce flash. Merci d'avoir choisi Radio Éphémère. Bonne journée à tous.
1: Et merci beaucoup à toi Alessia. Retour de l'actualité, ça sera tout à l'heure à midi ici sur Radio Éphémère. Coup d'œil sur la météo de ce mercredi. Il va faire un temps partiellement ensoleillé. Quelques risques d'orage sont attendus également pour cet après-midi. Il fait déjà bon ce matin, même chaud, 25 degrés ici à Vallières en ce moment, ainsi que dans l'Albanais. Pour cet après-midi, 35 degrés sont attendus à Rumilly et Annecy et 37 degrés du côté de Aix-les-Bains.
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1: Aujourd'hui, mercredi 15 juillet, c'est la seconde date du FMR Summer Tour depuis lundi. Et jusqu'à la fin de semaine, nous allons venir à votre rencontre au cœur de vos villages. Au programme de cette tournée, 4 dates autour ici de Rumilly. Après ça, lundi, on continue ce matin où nous sommes à Vallières-sur-Fière. Nous sommes au niveau du stade. Venez à notre rencontre en ce mercredi matin. La suite du programme, demain, nous serons en direct du musée d'Albi-sur-Chiron. Et puis pour terminer, vendredi, nous serons à Saint-Félix, place de l'Église. Comme dit aujourd'hui, nous sommes à Vallières-sur-Fière jusqu'à midi. Pendant 2 heures, nous allons vous présenter la commune, son histoire, mais aussi les acteurs qui la font vivre, comme les commerçants et les associations. On va notamment recevoir Marilyn de Sapin Blanc tout à l'heure pour parler de sapin de Noël en plein été, c'est toujours original de faire ça. L'association Arrêt Loisirs aussi qui va passer nous voir, le périscolaire de Vallières, le tennis club de Vallières ici où nous sommes, et puis les pâturettes aussi, la ferme pédagogique que vous allez pouvoir découvrir tout à l'heure. Au programme de l'émission également, vos bons plans comme tous les matins, les bons plans de l'été, les activités à faire dans le coin en ce moment. Du cadeau aussi à gagner, on va vous offrir vos invitations pour aller tester le pays suspendu des géants de la station des Aillons Margeriens. On va jouer ensemble tout à l'heure à 11h. Et puis tout à l'heure à 11h20, l'office de tourisme Rumilly Albanais, notre partenaire de cette tournée, sera présent pour vous donner des bons plans balades, des bons plans rando, notamment à faire ici dans le coin. 2 heures d'émission en direct avec vous. Donc venez nous rejoindre ici au stade des Marais à Vallières. Ça sera aussi l'occasion de vous rencontrer. Et puis la playlist éphémère qui va continuer avec une playlist de l'été. On va notamment écouter Joseph Kamel dans un instant. Dua Lipa qui arrive aussi juste après le son de Son of Legend.

0: Vous écoutez Radio Éphémère avec le son de Joseph Kamel à l'instant. Nous sommes en direct de la commune de Vallières-sur-Fier ce matin pour ce Éphémère Summer Tour. Et première interview de cette émission, nous accueillons Stéphane Tourvieille. Bonjour.
1: Bonjour.
0: Très heureux de vous accueillir là sur notre studio. Merci beaucoup de nous accueillir ici à Vallières ce matin.
1: Merci de venir sur notre belle commune.
0: On est très heureux, puis on va parler ce matin ensemble d'un événement qui s'annonce incontournable pour la commune avec les 400 ans du Pont Copé. Un événement qui se profile pour quand ?
1: Alors, cet événement est prévu le samedi 19 septembre, journée du patrimoine.
0: Ok. 400 ans du Pont Copé, c'est quoi l'histoire un peu qu'on peut retrouver autour de ce pont ?
1: Alors, ce pont est un ouvrage emblématique qui relie les deux communes depuis 1626 et qui constitue un élément majeur du patrimoine local. Depuis 4 siècles, il relie les hommes, des villages et des générations.
0: C'est pas mal de festivités qu'on va pouvoir retrouver pour fêter ces 400 ans. Ça va être quoi le programme ? Qu'est-ce qui est prévu ?
1: Alors, avec les adjoints de la commune de Salles, donc c'est une co-organisation avec ces deux communes, donc Vallières, Sourfier et Salles, nous avons souhaité intégrer pleinement les associations de nos deux villages. Donc, nous avons aujourd'hui le plaisir de compter sur les Amis de Val-de-Fier, l'APE ABC Bouge ma classe, les gens heureux et Festisalles. Cette manifestation commencera à partir de 11h30 par l'inauguration avec les élus, suivie de chants de la chorale des patoisans de l'Albanais. La journée se poursuivra par des animations autour du thème médiéval, par des jeux, des promenades à cheval pour les petits. Vous pourrez aussi, tout au long de la journée, vous restaurer.
0: Justement, il y a un repas qui est prévu sur ce week-end.
1: Alors, à partir de 19h, au Stade des Marais, un repas sera servi autour d'une ambiance musicale tout au long de la soirée. Mais attention, uniquement sur inscription. Donc, pensez à réserver dès maintenant vos places sur le site Eloasso ou sur le site des deux communes.
0: Ok, parfait. Les infos qu'on va vous relayer également sur le site internet de la radio, radioéphémère.com, un programme qu'on peut déjà d'ores et déjà retrouver sur le site de la commune.
1: Tout à fait.
0: Parfait. Est-ce qu'il y a quelque chose à rajouter sur cet événement des 400 ans du Pont Copé ?
1: Venez fêter cet événement. On espère qu'il fera beau. Ça sera un très bel événement. Ça fait depuis plus de 6 mois que nous travaillons dessus, donc avec la commune de Salles, les agents de la commune de Salles et ma commission à moi, VAE. Donc voilà, on vous attend avec le sourire et ça sera une belle journée.
0: Parfait. On est super content d'être ici à Vallières-sur-Fier ce matin. Comme dit beaucoup d'invités qui vont s'enchaîner autour de la table ce matin, venez nous rejoindre, il y a du cadeau à gagner ce matin. Vos bons plans aussi, puis c'est l'occasion de se rencontrer. Merci beaucoup Stéphane de nous accueillir une nouvelle fois ce matin.
1: Merci beaucoup et bienvenue sur la commune.
0: Avec plaisir. Nous on continue ensemble votre playlist avec du classique, Dua Lipa, Don't Start Now qu'on écoute maintenant. Et puis il y aura Mickey aussi qui a enflammé Musilac il y a quelques jours.

0: début de journée à vous qui avez choisi Radio FMR en ce mercredi matin. Aujourd'hui, nous sommes le 15 juillet, c'est Yann avec vous pour ce Summer Tour Radio FMR. Et aujourd'hui, jusqu'à midi, nous sommes en direct de la commune de Vallières-sur-Fier. Je suis très content d'être avec vous, avec plein d'acteurs locaux qu'on va vous présenter, des acteurs de la commune. Et ce matin, c'est pour commencer Sapin Blanc que nous recevons avec Marilyn Blanc. Ça va Marilyn?
1: Oui, bonjour, merci de me recevoir, ça va bien. Et toi, comment
0: ça va? Moi ça va très très bien, je suis très content d'être ici, je passe très souvent dans tes petits champs de sapin.
1: Ah ouais, c'est chouette de vous voir ici sur la commune.
0: Ah ouais, franchement ça fait plaisir, c'est très cool. Sapin Blanc.

0: 10 ans.
1: Justement, on va l'aborder pendant quand on passe dans tes champs, on voit forcément pas tes sapins, mais on voit aussi des petites boules blanches, des petits moutons.
0: Voilà, ouais, c'est notre nouvelle méthode de tonte. Parce qu'il faut savoir qu'à l'époque, on utilisait du Roundup parce que bah, c'était magique. Et, ouais. Voilà, on a décidé de faire autrement. Et donc, papa, il y a 15 ans en arrière, a recruté des petites brebis Shropshire. Donc, c'est une race qui ne mange pas les bourgeons, qui a la laine qui ne s'accroche pas au sapin et qui est très grasse et lourde et qui va piétiner en plus les réseaux de tous les rongeurs qui viendraient manger aussi les racines. Donc, voilà, beaucoup d'avantages. Mais du coup, en contrepartie, beaucoup de boulot, parce que du coup, je suis éleveuse. Donc, ça veut dire que tous les jours, tous les matins et tous les soirs, il faut faire le tour des champs, voir si elles ont de l'eau, voir si elles ont pas la tête coincée, les changer de champ, les parer.
1: Ah, parce que justement, elles restent pas dans le même champ, elles changent tous les jours.
0: Ouais, parce que c'est une race qui mange pas les bourgeons si elles ont autre chose à manger. Donc, faut bien
1: se méfier. Il faut qu'il y ait autre chose.
0: Voilà. Mais c'est du bonheur d'être dehors en tant que champ.
1: Elles n'ont pas de petits noms pour l'instant, les moutons. Hein.
0: Non, elles n'ont pas de nom. Donc, si tu veux nous faire un petit défi, donc j'en ai une cinquantaine. Tu
1: okay.
0: peux demander à tes auditeurs qui me fassent une petite liste. Et puis, ça pourrait être marrant.
1: On va y réfléchir, ça peut être très drôle. Forcément, quand on pense à sapin, on pense à Noël. Mais j'imagine qu'il y a quand même beaucoup de travail en dehors de la saison, notamment l'été.
0: Ouais, je ne travaille pas un seul jour par an. Et donc, de septembre au 25 décembre, je suis en pleine saison. Donc, j'ai pas de jour de congé parce qu'il faut faire tout ce qu'il y a à faire pendant les 10 ans du sapin. Donc, on les plante, on les bine comme des patates. Non, c'est vrai. On les taille pour qu'ils aient la forme conique comme dans les films. On les nourrit. On se méfie qu'ils aient de l'eau. Enfin, voilà, il y a beaucoup de choses à faire.
1: Et ça t'arrive de vendre des sapins hors période, par exemple, là, si j'ai envie d'un sapin parce que j'adore Noël et que je veux un sapin toute l'année?
0: Alors, il y en a qui nous demandent pour les planter, mais c'est un peu compliqué de faire reprendre un sapin qui aurait plus de 2 ou 3 ans.
1: Okay.
0: Parce qu'il y a une histoire de racine. Enfin, sur les normandes, c'est un pivot, c'est comme une grosse carotte qui est aussi profonde dans la terre que le sapin est grand. Donc voilà, donc on le fait pas. Mais par contre, ouais, j'ai des films, des productions qui viennent m'en acheter, comme on est un des seuls vendeurs qui sommes producteurs, et ben la plupart des gens viennent chez nous. Donc au mois d'août, je vends des sapins coupés.
1: Ok, improbable.
0: Je vois après dans les pubs, c'est très drôle.
1: Comment on fait pour te suivre sur les réseaux sociaux? Où est-ce qu'on retrouve toutes les infos, notamment les dates d'ouverture de la prochaine période?
0: Eh bien, Sapin Blanc, donc sur Insta, sur Facebook. Voilà, c'est les petites jeunes, les petites vendeuses qui font ça, parce que moi, c'est plus ma génération.
1: Okay.
0: Mais voilà, on met des photos régulièrement, des vidéos, et là, c'est chouette.
1: Ok, trop bien. Bah, merci beaucoup d'être venu ce matin nous
0: merci
1: présenter.
0: Merci à toi, merci de m'accueillir.
1: Avec plaisir. Mmh. Tu peux rester dans le coin et puis nous on va continuer votre playlist ici sur Radio FMR avec Mickey.

0: C'est la place FMR qui vous accompagne. En ce mercredi matin avec Carole G à l'instant, nous sommes en direct de Vallières-sur-Fière ce matin et parmi les bénévoles de la radio, il y a Amélie. Ça va Amélie?
1: Et salut Yann et bonjour à tous.
0: C'est vrai que toi tu es d'ici, t'es d'origine d'ici.
1: Oui, je suis valérienne de naissance et de cœur, 24 ans à Vallières-sur-Fière maintenant, à l'époque c'était Vallières, donc un beau village que j'ai vu grandir et se développer et je dois dire que je suis assez fière que Vallières se soit développée ainsi.
0: Et justement, question surprise, c'est quoi l'année de fusion entre Vallières et Val-de-Fière?
1: Il me semble que ça doit être en 2018-2019. Je crois qu'il y a eu un vote en 2018, une fusion en 2019, il me semble, ou je dis des bêtises?
2: Bravo Amélie,
1: c'est
2: 2019.
1: Ça tout 2019.
0: Voilà. Première question sur vous. Retenez bien cette date 2019, c'est important pour le jeu de tout à l'heure.
1: Retenez bien alors.
0: Mais c'est quoi pour toi le village de Vallières? Qu'est-ce que ça représente? Qu'est-ce que c'est? Qu'est-ce qu'on aime y faire ici quand on vient à Vallières?
1: Bah, écoute, je pense que c'est un village qui s'est vraiment bien développé à l'heure actuelle, parce que bon, faut dire qu'il y a eu une urbanisation très forte, mais qui a su faire venir aussi des déplacements doux, par exemple, hein, quand je pense au quartier du Marais, le quartier que vous avez au-dessus du stade. Bon ben, moi à mon époque, quand j'étais toute petite, c'était qu'un champ qui n'existe plus, mais pour autant, il s'est bien organisé, il fait une belle jonction avec le centre village, avec l'église, l'école. On voit qu'il y a beaucoup de travaux actuellement, ça peut en déranger certains, mais c'est, je pense, pour un avenir très meilleur. Très bien pour Vallières. Donc on a, je pense, tout ce qu'il faut ici, hein. Il y a quand même pas mal de commerce, donc je pense que c'est ce qui plaît aux habitants qui viennent vivre à Vallières.
0: Et justement, tous les commerces, les associations qu'on retrouve ici dans le village, on va les recevoir, on va en recevoir une grande partie ce matin pendant notre émission. On va continuer avec votre playlist dans un instant. Gims qui arrive pour vous, et puis il y aura aussi Switch Disco. Une console, un micro, un câble XLR.
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0: Vous écoutez Radio FMR, c'est le Summer Tour avec vous en direct jusqu'à midi et tout l'été ici sur Radio FMR. On parle des activités de l'été, les activités estivales à faire dans le coin. On en parle à 10h30 et ce matin on parle randonnée avec le Mont des Princes du haut de ses 934 mètres. Cette montagne offre de nombreux points de vue ici sur l'Albanais ainsi que sur le Val des Fiers et les massifs environnants. Mais alors pourquoi la montagne des Princes? Je vous pose la question, Amélie, est-ce que tu sais pourquoi on appelle ça la montagne des Princes?
1: Il devait bien y avoir un prince qui traînait quelque part, j'imagine.
0: Oui, je pense. T'en as pas encore parlé dans cette émission.
1: Non, ça sera un prochain sujet de chronique. J'ai beaucoup de chroniques à faire sur Valier avec les 400 ans.
0: Ah bah ça c'est sûr.
1: La montagne des Princes.
0: Et bah, le nom des princes renvoie à l'histoire du duché de Savoie qui était indépendant de la France jusqu'à la Révolution française. Voilà, ça vient de là. C'est pour ça que ça s'appelle la montagne des Princes. Et pour le départ du coup de cette superbe randonnée, direction Saint-André, puis faut monter en direction de Crampigny pour retrouver le parking de Chavannes qui sera du coup sur la gauche. La randonnée, elle passe par de nombreux points de vue comme la croix de Chavannes, encore le belvédère du Mont des Princes. La boucle démarre en forêt avec des pentes qui sont relativement légères pour commencer, puis le sentier devient plus étroit, plus accidenté et plus raide. Quelques raidillons et nous voici sur les bords de la falaise dominant le Val de Fier, une vue qui est juste magnifique et qui commence à faire son effet. Pour autant, rien ne vaut la vue au sommet. Quelques efforts, quelques pentes de plus et on entend le cloche des vaches dans les alpages. Ça motive, on aperçoit la ferme du Comte aussi et puis nous voici enfin au sommet. Et ici, on laisse la nature nous dévoiler du coup un décor, un panorama à couper le souffle. Et on ne regrette en rien du coup cette montée qui, avec du recul, n'était pas si horrible. Après cet effort, rien de tel qu'un pique-nique local, un jus de pomme chez Thomas le Prince, un bout de fromage de chez Chabert, et puis nous voilà requinqués. Maintenant, et bien place à la descente. À travers des alpages, on rejoint un chemin dans la forêt où l'ombre se fait apprécier. Quelques mètres de parcourir, nous voici à la table d'orientation et d'observation qui nous laisse admirer les sommets environnants, dont le Mont Blanc notamment, qui part en clair. Et bien, on peut le voir se profiler face à nous. Et puis nous voilà déjà de retour à la voiture, près de 3 heures de randonnée environ, pour un peu moins de 8 km de marche, une randonnée incontournable à faire ici dans l'Albanais. D'autres parcours rejoignent la randonnée aussi, du côté de Troisy ou encore du côté de Seyssel. Qu'importe soit votre lieu de départ, la randonnée restera toujours un beau moment de détente dans notre territoire. D'autres randonnées à découvrir tout à l'heure avec l'office de tourisme Rumi Albanais, ça sera sur les coups de 11h20. Et puis là, on continue ensemble votre playlist avec Olivia Rodrigo, et puis il y aura aussi Topic sur Radio FMR.

Et elle est ici sur Radio FMR et elle fait plaisir pour démarrer la journée. Olivia Rodrigo, à l'instant, il est 10h40 et tout l'été à 10h40 et 11h40, on fait le point sur vos bons plans, les bons plans de l'été à retrouver ici sur Radio FMR. Rendez-vous notamment tout à l'heure à 14h30 au musée Notre Histoire de Rumi pour un atelier enfant avec au programme la découverte du cyanotype. C'est une technique d'impression photographique artisanale permettant d'imprimer des images grâce au soleil. La réservation pour cet atelier est obligatoire, ça sera à 14h30. Rendez-vous également ce jeudi demain ici à Vallières au Marilyn pour une soirée blind test entre 20h et 22h. Et puis enfin, rendez-vous ce samedi dès 19h30 au château de Clermont pour le festival Clermont en scène qui continue. C'est jusqu'à la fin du mois de juillet avec au programme une soirée gratuite entre cirque et performance. Restauration rapide à retrouver sur place. Puis si vous souhaitez pique-niquer sur place, c'est possible également. Les infos, comme dit, à retrouver sur le site internet de la radio, radiofmr.com. Et puis nous, on continue votre playlist ensemble avec Million Voices maintenant. Il y aura Topic juste après.

0: La place de l'été. Elle est ici sur Radio FMR avec le son de Topic. À l'instant, c'est le FMR Summer Tour qui continue avec vous en direct jusqu'à midi. Avec, pour continuer cette présentation des différentes associations de la commune, une association dynamique et active de Vallières avec Arrêt Loisirs avec nous, son président Didier. Bonjour.
1: Bonjour.
0: Très heureux de vous accueillir ici sur ce studio Radio FMR que nous avons implanté au stade des Marais ici à Vallières-sur-Fière. Pour parler de l'association en elle-même, elle a été fondée quand cette asso?
1: Alors c'est une vieille association qui a plus de 60 ans, donc elle a été fondée en 64 par Jean Dubois. Il y a eu une pause après quelques années de fonctionnement et à l'occasion du bicentenaire, donc elle a été recréée pour effectuer le bicentenaire de la Révolution. Et donc grâce au succès, donc elle a continué, elle a été reprise par son fils Alain Dubois, puis ensuite Marc Rassa. Monique Lambert et Régis Noël. Et moi, je suis à la présidence depuis maintenant 14 ans.
0: Ok. C'est quoi les missions aujourd'hui de l'association, les missions principales?
1: Alors, les missions principales, c'est de proposer des activités qu'on pourra détailler et aussi des manifestations dans le village.
0: Ok. Et justement, parmi les activités que vous proposez, il y a un gros pôle sport avec du tennis de table, du badminton ou encore de la gym.
1: Oui, c'est ça. Donc, on fait du sport, de la gym, différents types de gym, de la gym d'entretien, de la gym douce pour les personnes un peu plus fragiles, du step, de la zumba, donc des classiques et tout ça avec un prof dynamique qui travaille avec nous, Nathalie Perret, depuis maintenant plus de 15 ans.
0: Il y a pas mal de danse aussi justement.
1: Alors de la danse pour adultes avec le danse rock et de la danse pour enfants avec deux profils, ce qu'on appelle de la street dance pour les 6-8 ans et puis un peu plus grand pour les 8-12 ans.
0: Ok, vous proposez aussi des séances de santé nature.
1: Oui, tout à fait. Donc c'est quelque chose qui a débuté la dernière saison. Donc ce qu'on appelle la santé au naturel. Donc c'est l'objectif est de proposer une approche globale, accessible à la santé naturelle. Donc il s'agit de transmettre des outils concrets qui permettent à chacun de devenir acteur de son bien-être. Donc à travers des thèmes variés qui sont l'hygiène de vie, la gestion des émotions, l'alimentation, les plantes, les huiles essentielles. Donc tout ça, il y a environ 32 séances dans l'année et on explique un peu tout ça. Donc là, cette année, c'était la première année et donc on remet ça l'année prochaine et on espère avoir beaucoup de monde.
0: L'association, elle est aussi motrice de beaucoup d'événements qu'on va pouvoir retrouver. Une brocante, par exemple, c'est quoi les événements principaux que vous organisez?
1: Alors, les événements principaux, donc on peut dire qu'on a la bourse aux jouets qui est plutôt en novembre. On a des pièces de théâtre donc qui sont en automne et en hiver, donc dont une principale, les patoisans, donc une pièce de théâtre en patois, donc les spécialistes apprécient et on a souvent salle comble à cette occasion. On a aussi la brocante du 8 mai qui cette année s'est produite ici au Marais à cause des travaux qu'il y avait dans le centre. Mais il est probable qu'on continue de le faire à cet endroit puisque c'est quand même pratique pour les personnes. Voilà. Donc on a eu beaucoup d'exposants, beaucoup de personnes qui sont venues un petit peu nous aider. Et la dernière grande manifestation, c'est la fête du village. Donc la fête du village qui se déroule fin juin. Donc c'était le 27 juin. De la musique, des repas avec des food trucks. Un défilé au Lampion avec les majorettes de Rubilly, ainsi qu'un super feu d'artifice. Heureusement, on l'a tiré juste avant les interdictions. Donc voilà. Donc feu d'artifice qu'on tire depuis maintenant 7-8 ans et qui permet de clôturer la soirée et après ouverture de la musique pour que tout le monde danse.
0: Et là, le prochain rendez-vous, ça sera quand?
1: Alors le prochain rendez-vous, donc ça va être les inscriptions aux futures activités et la prochaine gros rendez-vous, ça va être la bourse aux jouets au mois de novembre.
0: Ok. Comment on adhère à l'association? Comment est-ce qu'on devient bénévole et comment on la suit?
1: Alors, depuis maintenant de nombreuses années, tout est informatisé, donc on a des sites internet qui permettent procéder aux inscriptions donc sur notre site. Vous recevez des mails. À chaque fois qu'on a une manifestation ou un appel, on fait de la communication par mail. On envoie à chaque communication quasiment 1200 mails et on n'a pas souvent des réponses pour venir un petit peu nous aider à l'occasion des grosses manifestations.
0: Ok. Amélie, est-ce que toi, tu as déjà eu l'occasion de participer aux activités de cette association?
2: J'ai participé dernièrement à la brocante sur l'esplanade là du stade et je dois dire que c'était une réussite. Pour l'avoir faite de nombreuses fois sur le parking de l'église, cette nouveauté a plutôt plu aux exposants et aux visiteurs, il me semble.
1: On a eu pas mal de retours positifs, donc les gens ont apprécié la circulation dans la brocante, ils ont apprécié le fait qu'on ait des food trucks à disposition. Voilà, globalement, l'association essaye de maintenir des tarifs le plus bas possible. À titre d'information, on n'a pas augmenté nos tarifs des activités depuis 2017. Donc quasiment 10 ans, donc on est toujours, je pense qu'on est parmi les moins chers du canton. Donc venez nombreux pour adhérer soit à l'association en tant que bénévole, soit en tant qu'adhérent, en tant qu'utilisateur de l'association pour des activités.
0: Parfait, merci beaucoup à vous. Vous êtes le président du coup d'Arrêt Loisirs. Merci d'être venu ce matin.
1: Depuis 14 ans.
0: Eh ben merci beaucoup à vous. Nous, on va continuer en musique ici sur Radio FMR avec la BO de Toy Story 5, le film à aller découvrir en ce moment sur les salles. Très très bon film à aller découvrir. C'est Taylor Swift qu'on écoute.

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1: Vous écoutez Radio Éphémère, le Summer Tour qui continue en direct de Vallières-sur-Fier en ce mercredi matin. Il est tout juste 11h. Merci de nous avoir choisis. Coup d'œil sur la météo de ce mercredi matin avec pour aujourd'hui un temps partiellement ensoleillé ce matin, quelques risques d'orages légers d'attendus pour cet après-midi. Il fait déjà bon en ce moment, 28 degrés ici à Vallières-sur-Fier ainsi que dans l'Albanais. Pour cet après-midi, 35 degrés sont attendus à Rumilly et Annecy. Il fera 37 au maximal de la journée du côté d'Aix-les-Bains.
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1: Et toute la semaine ici sur Radio Éphémère, vous allez pouvoir venir à notre rencontre dans les différents villages pour tenter de gagner du cadeau. On va jouer ensemble tous les jours à 11h et contrairement à d'habitude dans le wake-up ou dans le wake-up des vacances, il ne faut pas appeler la radio au 04 50 68 60 plus 18. Il faut jouer avec nous ici directement au stand de Radio Éphémère. Le jeu est simple, je vais vous poser plusieurs questions en rapport avec la commune de Vallières et il va falloir obtenir un minimum de 3 bonnes réponses. Bien sûr, vous pouvez vous faire aider et pour vous aider justement, je vais vous donner 3 propositions différentes. Pour jouer avec nous ce matin, Lola, bonjour Lola.
3: Bonjour.
1: Tu as 12 ans, tu viens d'ici, t'écoutes ici à Vallières, t'es de Vallières.
3: Non, je suis pas de Vallières, je suis d'autre ville sur Fier, juste à côté.
1: Ok, bah comme Amélie, juste à côté. Ce matin, du coup, plusieurs questions que je vais te poser. Et le but, c'est que tu aies 3 bonnes réponses avec à gagner ce matin des invitations pour le pays suspendu des géants de la station des Aillons Margeria. Tu connais la station, tu y es déjà allé?
3: Non, pas du tout.
1: Eh ben, c'est une très bonne station où tu peux faire pas mal de choses, de l'acrobranche, etc. Ils ont pas mal d'activités. Et puis l'hiver, forcément, tu peux y skier. Première question que je vais te poser, quelle est la superficie de la commune de Vallières-sur-Fier? 950, 1900 ou 200, 2750 hectares?
3: La C, j'aurais dit.
1: La C. Non, la bonne réponse, c'était 1900. Tu peux te faire aider si jamais autour de toi, tu as pas mal de personnes qui peuvent t'aider. Question numéro 2, quelle est la commune limitrophe côté Savoie? Je précise bien côté Savoie. Est-ce que c'est Seyssel ou est-ce que c'est Meaux?
3: C'est Seyssel?
1: Non, c'est Meaux. C'est celle aussi?
3: Ah bah. J'en sais rien.
1: C'est celle, c'est côté de Savoie. Troisième question. Combien d'habitants sont dans la commune de Vallières-sur-Fier? Je vais te parler du nombre de 2024. Est-ce que c'est 2789, 3420 ou 1985?
3: La B, j'aurais dit.
1: Tu peux retenter une autre proposition.
3: Ok, parce que c'est une mauvaise réponse.
1: Est-ce que c'est la A ou est-ce que c'est la C?
3: La A.
1: Eh ben, je te l'accorde pour la A. Question 4. En quelle année Vallières-sur-Fier a-t-elle été créée? 2001, 2010 ou 2019?
3: 2019.
1: Ah, celle-là, tu l'avais.
3: C'est bien. Bon,
1: sous le statut juridique des communes nouvelles, du coup, par la fusion de Val-de-Fier et de Vallières. Question 5. Combien y a-t-il de terrains de padel à Vallières? 2, 3 ou 4? Le plus... Si tu veux aller regarder, tu peux.
3: Bah, 3. 2. Ah,
1: question 6 et dernière question, j'en ai parlé également dans la chronique tout à l'heure de 10h30. Quelle est l'altitude du Mont des Princes? 934, 944, 954.
3: J'y suis déjà
1: allé
3: au Mont des Princes.
1: 934. Voilà, c'est gagné. Félicitations, du coup, c'est gagné pour toi, ces invitations du coup pour le pays suspendu à des géants. On va peut-être rejouer ensemble d'ici midi, donc restez bien avec nous. Et puis là, on continue la playlist David Guetta et Gilo qu'on écoute maintenant. Et puis juste après, c'est très très bon. Tovlo qui rencontre Stromae, nouveauté éphémère à découvrir juste après.

0: Les meilleures nouveautés, les sons de l'été sont ici sur Radio FMR avec le nouveau Tovlo aux côtés de Stromae. On continue ensemble ce FMR Summer Tour en direct de Vallières-sur-Fière avec le maire de la commune, Patrice Derrien. Bonjour.
1: Bonjour.
0: Je suis très heureux de vous accueillir ici sur ce studio dans votre commune. Merci beaucoup à vous de nous accueillir ce matin.
1: Eh ben, merci surtout à vous d'être venus. C'est important d'avoir des radios locales qui viennent dans nos villages, dans nos bourgs, puisque Vallières-sur-Fière fait partie des bourgs de la communauté de communes. Et c'est une commune qui est assez dynamique, hein. Si je fais un petit briefing, elle est importante en termes de surface, vous l'avez annoncé tout à l'heure dans le jeu. Elle s'étend depuis les hameaux de Chitry en Ciblé et ça va jusqu'au sommet de la montagne des Princes, du Mont des Princes, la ferme du Comte, à 934-935 mètres d'altitude. Ça dépend s'il y a de la neige ou pas. On a maintenant 2860 habitants et depuis la fusion en 2019, c'est une commune qui continue de se développer, qui a énormément de services, des services médicaux, du paramédical, on a des commerces, on a une zone d'activité juste derrière qui est importante. Et ça permet également d'avoir un tissu associatif aussi qui est très important. Stéphane tout à l'heure vous a parlé d'un anniversaire qui va se faire pour les 400 ans du Pont Copé, auquel on associe toutes nos associations, en tout cas toutes celles qui veulent participer. Et c'est avec grand plaisir que de nouveau on vous reçoit sur notre commune.
0: La commune elle est en sans cesse évolution, il y a pas mal de projets en ce moment. On retrouve notamment les travaux qui sont actuellement menés dans le centre.
1: Oui, on a un gros projet qui a été lancé sur le mandat précédent, qu'on continue à mettre en place, c'est l'aménagement du centre-bourg, la requalification de tout notre centre-bourg aux abords de l'église, de la mairie, des écoles. Et on a une première phase de travaux qui se termine aujourd'hui, c'est avec la dernière couche d'enrobée. Ça crée quelques nuisances, quelques perturbations au niveau du trafic, mais j'en excuse, j'excuse tout le monde. Et en fin de journée, demain matin, on va pouvoir ouvrir cette route RD14, qui est également la déviation des travaux qui sont actuellement sur Rumilly.
0: Et puis il y a un autre projet qui est mené en ce moment, c'est le périscolaire.
1: Voilà, sur le bâtiment périscolaire de l'école du Val, puisque depuis la fusion, nous avons deux écoles, l'école du centre et l'école du Val, qui est l'ancienne école de Val-de-Fière. Et on a réfléchi depuis quelques temps sur un agrandissement de l'école, alors pas pour faire des nouvelles classes, mais pour pouvoir s'organiser différemment, avoir un fonctionnement plus pérenne, puisque actuellement, la salle de sieste, par exemple, est dans la salle de motricité, la salle de cantine, la cantine est trop petite, la salle de restauration est trop petite, etc. Donc, on a réfléchi à deux sujets, puisque c'est sur l'emplacement de l'ancienne mairie de Val-de-Fière. C'était un sujet assez délicat en conseil municipal, mais on a pris la décision, après un comparatif, de déconstruire l'ancienne mairie pour faire un bâtiment entièrement neuf, en ossature bois, de qualité, et qui va nous permettre d'avoir la salle de restauration, la cantine, la salle de sieste, et également une salle pour les associations, et enfin, en dessous, un préau pour l'école.
0: Et du coup, cette implantation est prévue pour ?
1: Alors, cette ouverture devrait être réalisée pour septembre, la rentrée de septembre 2026. Après, ça nous permettra d'engager des travaux d'aménagement à l'intérieur de l'école et revoir toute l'organisation interne.
0: Ok. D'autres projets à venir pour la commune ?
1: D'autres projets, on en a plein la tête. Après, il faut pouvoir voir suivant les finances, bien sûr. En termes de sécurité routière, on voudrait faire un pendant ou giratoire existant côté Rumilly, en faire un donc du côté nord, au niveau du carrefour entre la route de Frangy et la route de Seyssel, dans le triangle, dans la fourche. On est en train de lancer une acquisition du vieux bâtiment qui est au milieu et qui nous permettra de faire un giratoire.
0: Ok.
1: Trop bien.
0: Bah, c'est cool en tout cas de voir tous ces projets ici dans cette commune. On se sent bien ici à Vallières-sur-Fier et on y est jusqu'à midi. Est-ce que vous avez quelque chose à rajouter, monsieur le maire, sur
1: Non,
0: sur...
1: Bah, écoutez, je vous remercie une nouvelle fois de votre présence et bonne continuation et bonnes vacances à tout le monde.
0: Merci beaucoup à vous. Et puis justement, c'est le wake-up des vacances qui continue jusqu'à midi. 47 heures qu'on écoute. Ils étaient à Musilac ce dimanche et on les écoute juste après Robin Schulz.

0: De l'été, elle est ici sur Radio Éphémère avec le son de 47 Terres à l'instant. C'est le wake-up des vacances avec vous en direct de Vallières-sur-Fier en ce mercredi matin. C'est le Éphémère Summer Tour avec vous jusqu'à midi et c'est votre rendez-vous de l'été à 11h20. Nous recevons l'office de tourisme Remi Albanais avec nous, Marlène. Ça va, Marlène?
1: Ça va et toi? Merci de votre accueil.
0: Eh ben, je suis très gentil. C'est très gentil à toi de venir ce matin pour nous parler un peu justement des activités touristiques à faire ici dans le coin. Vallières est une commune avec beaucoup de ressources, beaucoup de choses à faire et justement on retrouve notamment des entreprises, Thomas Leprince et Chabert.
1: Tout à fait, c'est pas forcément le très connu du grand public, donc je pense que c'est vraiment quelque chose qui est à voir et à faire. Vous avez l'entreprise Thomas Leprince qui ouvre ses portes chaque semaine, je crois que c'est le mercredi après-midi. Vous pouvez réserver en ligne sur leur site internet et c'est vraiment une visite en immersion dans l'entreprise. On voit l'atelier de calibrage des fruits, la fabrication des jus de pommes, donc voilà, on apprend vraiment tout sur cette entreprise familiale.
0: Est-ce qu'on peut goûter du jus de pomme?
1: Oui, il y a même une dégustation, jus de pomme et compote, bien sûr.
0: Et puis, on retrouve également une autre entreprise de l'autre côté de Vallières, sur oui. Fier. Cette fois-ci, c'est la fromagerie Chabert.
1: Fromagerie Chabert avec la fruitière du Val-de-Fier. En plus du magasin et de l'usine de production, vous avez une galerie de visite.

0: site qui est en accès libre tous les matins. On vous conseille d'y aller avant 11h30 pour pouvoir découvrir le savoir-faire des maîtres fromagers, à savoir qu'à Vallières-sur-Fière, ils fabriquent l'emmental de Savoie. Donc vous avez un gratuit et en accès libre, vous pouvez découvrir toute cette fabrication, c'est très intéressant.
1: Et pour revenir sur Thomas le Prince, les visites du coup ce sont le jeudi et ça sera la prochaine du coup demain le 16, c'est ça?
0: C'est ça.
1: Le 16, et bah du coup demain il y a une visite entre 15h et 16h.
0: Super, donc, merci Yann.
1: Ça c'est pour la partie on va dire entreprise qu'on retrouve ici à Vallières-sur-Fière, puis il y a aussi une partie plus sportive, des randonnées notamment.
0: Tout à fait, le territoire regorge de belles rando à pied ou VTT, notamment à Vallières-sur-Fière. On n'est pas en reste ici parce qu'il y a la magnifique randonnée des balcons de la montagne des Princes, donc qui offre une magnifique, magnifique vue sur la plaine de l'Albanais, le défilé du Val de Fière et puis les massifs environnants. Donc on vous conseille cette rando, les balcons de la montagne des Princes, il y a une belle table d'orientation également au sommet. Et puis on a aussi le territoire de l'Albanais est labellisé site VTT FFC par la Fédération Française de Cyclisme. Donc on a plus de 400 km de sentiers balisés et entretenus sur le territoire, dont un super parcours à Vallières-sur-Fière qui s'appelle Les Vergers. Donc là c'est un parcours qui est très roulant et qui permet de découvrir le patrimoine bâti, naturel de la commune, mais également de traverser les vergers. Donc c'est vraiment très, très propice et très identitaire à Vallières-sur-Fière. C'est une randonnée de niveau vert à VTT, donc facile, qui fait environ 10 km avec 100 mètres de dénivelé. Donc voilà, c'est accessible à tous et je vous incite à le parcourir, c'est très sympa.
1: Et puis pour terminer, on retrouve un marché, c'est le vendredi soir.
0: Voilà, tous les vendredis soirs à Vallières-sur-Fière, vous retrouvez des producteurs, des artisans locaux de 16h à 19h. Donc voilà, je vous invite aussi à le découvrir, à flâner sur le marché et pour fêter la fin de la semaine.
1: L'office de tourisme Rumi Albanais qui est ouvert tous les jours là pendant l'été en
0: tout
1: ce moment.
0: Tout à fait, juillet, août, 7 jours sur 7. On vous accueille avec plaisir à l'office de tourisme et on vous souhaite un très bel été à Vallières-sur-Fière et plus largement dans l'Albanais.
1: Et puis à Vallières-sur-Fière, c'est vrai qu'on retrouve aussi le camping.
0: Il y a le camping, il y a une ferme pédagogique, je crois que vous allez en parler plus tard. Donc voilà, la commune regorge de belles pépites à découvrir, donc on vous souhaite une belle découverte.
1: Merci beaucoup à toi Marlène d'avoir pris du temps pour nous ce matin.
0: Merci, avec plaisir.
1: Et puis nous, on va continuer votre playlist ici sur Radio FMR. Dave qui arrive dans un instant, mais juste avant, les coups de cœur de l'Office de tourisme Rumi Albanais. On les découvre avec Evelyne.
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3: Pas de téléphone, pas d'électricité, pas de voiture. Et pourtant, les journées étaient déjà bien remplies. Quand on visite un château ou un musée, il y a toujours un moment où l'on essaie d'imaginer. La vie qu'il y avait ici avant nous, les personnes qui ont regardé par les mêmes fenêtres ou traversé les mêmes places. Au château de Montrottier, par exemple, il suffit d'apercevoir le donjon pour que l'imagination se mette en marche. On cherche les chevaliers, les oubliettes, les passages secrets, même où il n'y en a pas. Du côté du château de Clermont, c'est une autre époque qui prend vie. Sa cour Renaissance, son architecture étonnante et son histoire donnent parfois l'impression d'être dans un décor de cinéma. Puis, il y a le musée Notre Histoire à Rumilly, qui s'anime tout l'été. Là aussi, il suffit d'un peu d'imagination. Une balade dans les rues de la ville et l'on découvre ce qui se trouvait ici avant nous. Une visite guidée et l'on comprend pourquoi certains lieux portent encore leur nom aujourd'hui. Une balade comptée à la tombée de la nuit et Rumilly prend soudain une toute autre dimension. Quant aux plus jeunes, ils pourront même expérimenter le cyanotype ou participer à des ateliers créatifs inspirés de la nature. Comme quoi, l'histoire n'est pas toujours là où on l'attend. Finalement, la découverte du patrimoine a un talent assez rare. Cela nous rappelle que les endroits que l'on connaît déjà ont vécu 1000 vies avant la nôtre. Alors cet été, passez une herse, franchissez un pont-levis ou entrez dans un musée. Et surtout, imaginez. Rendez-vous la semaine prochaine.
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0: Service FM qui vous accompagne pendant l'été avec le son de Dave. À l'instant, il est 11h31 et on continue ce tour des associations de Vallières-sur-Fier et on parle sport avec le tennis club de Vallières. On accueille maintenant Adrien. Bonjour Adrien.
1: Bonjour.
0: Ce matin, on va parler ensemble et bien de ce club de tennis qui compte combien d'adhérents environ ?
1: À peu près 280.
0: Ok, ça fait pas mal de monde quand même pour jouer ici sur ces terrains. Vous avez combien de terrains environ ici ?
1: Ça fait du monde, mais on est bien équipé. On a 3 terrains de tennis et 2 terrains de padel.
0: Ok, vous proposez justement du tennis, du padel aussi. C'est quoi la différence principale entre les deux ?
1: Il y a des vitres.
0: C'est la seule différence ?
1: Ouais, il y a un filet, donc le terrain est un peu plus petit. Et c'est vraiment le jeu des vitres qui change et qui est assez ludique. Et peut-être un peu plus facile pour débuter que le tennis pour des gens qui n'ont jamais fait de sport de raquette.
0: Ok, et on peut prendre des cours ?
1: On peut prendre des cours, que ce soit sur le tennis ou le padel. Ouais. Il y a 2 profs de padel au club et 1 prof sur le tennis.
0: Ok, et comment on fait justement pour adhérer ? Là, il y a la saison qui approche à grands pas, la nouvelle saison.
1: Eh ben, on peut aller sur le site internet du club, c'est le plus facile et vous avez toutes les informations dessus.
0: Ok, il y a différents cours, différents...
1: Ouais, bah, il y a des cours pour tous les niveaux, pour les enfants, pour les adultes, tout le monde peut y trouver sa place.
0: Et puis pour ceux qui n'ont pas forcément de raquettes et qui veulent juste venir essayer, vous proposez aussi de la location ?
1: Exactement, on a de la location de raquettes, donc on a tout le matériel au club. Il faut juste venir avec une bouteille d'eau, des chaussures et un short, un t-shirt.
0: Et la bonne humeur.
1: Exactement.
0: Le club qui organise aussi des tournois comme on peut le voir aujourd'hui.
1: Ouais, bah aujourd'hui, ça tombe bien, il y a tournoi de padel P25, tournoi homme, et il y a un tournoi femme, un TMC, donc ça joue sur la journée, donc on accueille un peu de monde, c'est cool. On en accueille un petit peu tout l'été, que ce soit des tournois de padel ou de tennis.
0: Le club, on fait comment pour le suivre ? Il y a des réseaux sociaux et il y a le site internet dont on a parlé tout à l'heure.
1: Ouais, et puis il y a le Facebook qui est assez dynamique aussi, où on poste dessus pour toutes les informations.
0: Ok, et puis les terrains de padel, ils sont en accès libre jusqu'à ces 23h de mémoire.
1: Exactement, ouais, on peut jouer jusqu'à 23h, donc là avec les grosses chaleurs, c'est pas mal de jouer le soir ou le matin. Ils sont accessibles donc pour les adhérents et pour les gens extérieurs au club, ils peuvent directement réserver sur TenUp, donc le site de la Fédé.
0: Ok, bah trop bien. Est-ce qu'il y a quelque chose à rajouter du coup sur le club de tennis ?
1: On a fait le tour quasiment, et si on fait des stages aussi pendant l'été, donc on fait 3 stages, que ce soit tennis ou paddle, pour les jeunes et pour les adultes.
0: Donc là, il y a par exemple des stages encore à venir sur la suite de l'été.
1: Ouais, il y a la semaine prochaine et puis fin août.
0: Ok. Parfait, les infos qui sont à retrouver aussi sur le site du coup.
1: Exactement.
0: On relayera ça également sur le site internet de la radio, radioefmr.com. Merci Adrien.
1: Merci beaucoup à vous.
0: On va te laisser retourner du coup gérer ce super tournoi.
1: Merci,
0: et puis on continue la playlist avec Adèle.

La playlist électro de Radio FMR qui s'enchaîne depuis Vallières-sur-Fier en ce mercredi matin avec Calvin Harris à l'instant. Il est 11h40 et on fait le point ensemble sur vos bons plans. Les événements à ne pas manquer dans l'Albanais et le Grand Annecy cette semaine. Rendez-vous notamment ce mercredi de 14h30 à 16h30 au château de Montrottier pour une après-midi jonglerie médiévale. L'entrée est à 10€ par adulte et 6€ par enfant. Rendez-vous également ce vendredi soir au jardin de Lornay pour un marché nocturne ambiance guinguette. Dès 18h, vous allez retrouver un marché d'artisans, mais aussi un espace restauration avec produits locaux et ambiance musicale. Rendez-vous également ce vendredi à 10h30 au cinéma de Rumi pour un ciné-atelier pour les enfants, avec au programme la diffusion du film Non Non dans l'espace, puis atelier création d'une fusée. Et puis enfin, rendez-vous ce dimanche à la GEC de l'Alambic à Marcella pour une journée porte ouverte, avec au programme repas campagnards, buvettes, marché de producteurs et d'artisans, ainsi que des animations pour les enfants. Les infos qui sont à retrouver comme d'habitude sur le site internet de la radio, radiofmr.com. Et puis nous, on continue ensemble le Summer Tour de Radio FMR. Venez à notre rencontre. Nous sommes aujourd'hui en direct du stade des Marais de Vallières-sur-Fier. Venez nous voir. Vous allez pouvoir voir à quoi ça ressemble en studio de radio. Et vous allez pouvoir profiter de la playlist FMR qui continue avec, dans un instant, le son de Julien Lieb. Et il y aura Big Flo et Oli aussi pour vous.

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0: Bonjour Toulouse en Big Flo, Oli, qui était à Musilac dimanche dernier pour clôturer cette édition qui était très très cool. C'est le Summer Tour de Radio FMR avec vous en direct jusqu'à midi et on continue ce tour des différents acteurs de la ville de Vallières-sur-Fière avec la ferme pédagogique et les pâturettes avec nous, Laura. Bonjour Laura.
1: Bonjour à tous.
0: Très heureux de t'accueillir sur ce studio que nous avons installé ici du côté du Stade des Marais. On va parler ensemble de cette ferme, les pâturettes, qui est installée ici à Vallières. C'est installé où pour situer un peu nos auditeurs?
1: Pour situer, c'est en face des sapins blancs, sur la gauche, direction Frangy.
0: Ok, c'est une ferme pédagogique, ça va être quoi son but?
1: Alors, c'est une ferme pédagogique, tout à fait. Donc, son but, c'est un refuge pour animaux déjà. Donc, on va récupérer beaucoup d'animaux maltraités ou abandonnés. Et du coup, on ouvre aux visiteurs justement pour pouvoir payer leurs soins vétérinaires, leur alimentation, parce qu'on les garde jusqu'à la fin de leur vie.
0: Qu'est-ce qu'on retrouve comme animaux?
1: Et bon, on va retrouver tous les animaux de la ferme, c'est-à-dire lapins, poules, cochons, vaches, moutons, oiseaux, etc.
0: Ils ont tous un petit nom?
1: Ah bah évidemment.
0: Trop bien. Chez toi, on peut faire des visites justement comme tu le disais. Ça dure combien de temps une visite en moyenne? Faut prévoir combien de temps et ça se passe comment?
1: Alors ça se passe comment? Faut réserver directement sur notre site internet. Vous avez des petits créneaux, vous choisissez ce qui vous arrange et après la visite, elle dure une bonne heure.
0: Ok, on peut fêter ton anniversaire aussi sur place.
1: Oui, alors ça c'est plus pour les enfants, mais bon, on accueille aussi les adultes hein, s'ils le veulent. Voilà, pas de jaloux. Du coup, voilà, on accueille pour les anniversaires, donc on va faire une visite privée, plus tout ce qui est décoration, gâteaux, boissons inclus.
0: Et puis là, pendant l'été, tu proposes aussi des stages petits fermiers.
1: Voilà, c'est pour les enfants jusqu'à 12 ans, donc c'est à la matinée de 9h30 à midi. Pareil, ça se réserve sur notre site internet, à la matinée ou à la semaine, c'est comme ils veulent.
0: Et puis enfin, on peut dormir à la ferme.
1: Oui, c'est le petit tipi, enfin petit, qui est bien assez grand, un vrai matelas, un vrai sommier, tout le confort. Et pareil, vous réservez sur notre site internet pour une soirée à la ferme.
0: Ok, justement, le site internet, c'est quoi? Comment on fait pour te suivre?
1: Tout simplement, lespâturettes.com et après les réseaux sociaux, c'est pareil, les-pâturettes.
0: Parfait, je pense qu'on a fait le tour. Est-ce qu'il y a quelque chose à rajouter du coup pour les pâturettes?
1: Non, au plaisir de vous accueillir et n'hésitez pas à nous suivre sur les réseaux sociaux pour voir un petit peu toute la vie de nos animaux.
0: Parfait, merci beaucoup d'être venu ce matin.
1: Merci.
0: Et puis nous, on continue ensemble votre playlist DJ Snake qu'on écoute maintenant et Ariana Grande juste après.

0: qui touche à sa fin, le FMR Summer Tour de ce mercredi matin. Aujourd'hui, nous sommes le 15 juillet. Depuis 10h ce matin, nous étions en direct du Stade des Marais ici à Vallières-sur-Fière. Une émission très très cool. Merci à tous nos invités qui sont passés ce matin, notamment Sapin Blanc, l'association Art et Loisirs, la commune de Vallières-sur-Fière, le tennis club ou même encore les pâturettes, la ferme pédagogique qu'on a reçue il y a quelques minutes. La suite du FMR Summer Tour, ça sera notamment avec demain Albi-sur-Chiron. Nous serons en direct du musée d'Albi-sur-Chiron demain entre 10h et midi. Puis pareil, entre 10h et midi vendredi, nous serons à Saint-Félix, place de l'église. Il y avait une habitante, une originaire de Vallières qui était avec nous, c'était Amélie.
1: Je suis ravie d'avoir fait cette émission du FMR Summer Tour. Je ne pouvais pas louper la date de Vallières-sur-Fière. Je suis bien contente d'avoir partagé cette matinée avec vous et je vous souhaite à toutes et à tous un très bel été.
0: Et puis Joanne était également avec nous. Vous avez pu rencontrer le président de la radio.
2: Alors moi j'étais un simple touriste, bonjour à tous. Et j'étais très content de voir la localière de l'étape, Abel, qui était ici à ce micro. Et moi j'ai appris plein de choses sur Vallières quand même.
0: Est-ce que tu es incollable sur la commune?
2: Incollable, je sais pas, mais la surface, 1900 hectares.
0: Voilà, ouais, si tu es bon.
2: Ouais, je suis bon, j'essaye de retenir les choses petit à petit. On apprend plein de choses dans cette émission, c'était très agréable d'être ici avec vous ce matin.
0: Exactement, et ça sera comme ça encore demain. Vous allez pouvoir apprendre plein de choses sur la commune d'Albi-sur-Chiron. On l'a abordé dans C'est toute une histoire. Albi-sur-Chiron a une particularité, un fait historique, lequel est-il?
1: Je dois répondre.
0: Pourquoi Albi-sur-Chiron est une commune connue?
1: Pour les cordonniers.
2: Bah, c'est une très vieille commune, non? Je me trompe.
1: Capitale de la cordonnerie. Capitale de la cordonnerie.
2: Ah, c'était pour ça. Oh.
0: Mm-hmm. Combien de cordonniers avait-il à l'époque à Albi-sur-Chiron? Moi, je me souviens d'Amélie. Elle a annoncé un nombre.
1: Moi-même, je ne me rappelle plus du nombre que je vous ai annoncé. Mais pas loin de 80.
2: Ah bon?
0: C'était plus.
1: Bien plus.
0: Pas 300?
1: Ah, je sais plus.
2: Ah bon?
1: Ah oui, énorme. Oui, mais c'est bien pour ça qu'il y a le musée de la cordonnerie.
0: Et justement, on sera en direct de là-bas demain.
2: Ah bah alors, moi, je vais vous écouter demain matin à partir de 10h pour en savoir plus quand même, parce que j'ai une petite lacune.
1: Bah, j'ai oublié le nombre de cordonniers. Bon, il faut dire que je vous raconte pas mal d'histoires avec Yann le mercredi matin. On vous en racontera encore beaucoup d'autres à partir de mois de septembre. Et non, on ne va pas vous spoiler le premier sujet.
0: Merci beaucoup en tout cas à vous deux. Nous on termine l'émission du FMR Summer Tour ensemble. Il est tout juste midi.
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0: Et pour terminer votre playlist Upsilon, il sera présent au Foronic Festival le 12 septembre prochain. On l'écoute maintenant, juste après l'actualité présentée par Alicia Cotto.
4: À toutes et à tous. Dans l'actualité de ce mercredi, incendie spectaculaire à Dingy-Saint-Clair, agression du maire et de 4 conseillers municipaux à Fillinges, un radar mobile hors service et un atelier pour les enfants cette semaine au musée Notre Histoire à Rumilly. Un important incendie lundi soir à Dingy-Saint-Clair. Le feu s'est déclaré vers 20h20 dans le hameau de Blonnières. Il a d'abord touché un corps de ferme avant de se propager à une seconde habitation, celle du maire de la commune. Près de 70 pompiers ont été mobilisés. Le sinistre a été maîtrisé vers 1h du matin. 2 personnes légèrement incommodées par les fumées ont été prises en charge sur place. Les occupants des maisons détruites ont été relogés. L'origine du feu pourrait être liée à un problème électrique sur un ordinateur. 3 habitations voisines ont pu être sauvées grâce à l'intervention des secours. Tension à Fillinges, le maire de la commune a été agressé alors qu'il tentait d'empêcher l'installation illicite d'un groupe de gens du voyage sur le terrain de football. Selon l'élu, il a été bousculé, projeté au sol et menacé avec une disqueuse en marche. 4 autres personnes de la mairie auraient également été agressées. Les gendarmes sont intervenus et 2 personnes ont été interpellées puis placé en garde à vue. Le maire et les membres de la municipalité vont déposer plainte. Un radar mobile hors service en Haute-Savoie. Il s'agit de celui installé au lieu dit le Noiret sur la RD 1201 entre Annecy et Genève. L'appareil a été retrouvé couché sur le côté en amont des ponts de la Caille sur la commune de Cruseil. Pour l'instant, impossible de dire s'il s'agit d'un accident ou d'un acte de malveillance. Les circonstances restent inconnues. Cet axe est régulièrement contrôlé en raison de son importante fréquentation. À Rumilly, le musée Notre Histoire invite les enfants à découvrir le cyanotype, une ancienne technique d'impression photographique réalisée grâce à la lumière du soleil. L'atelier destiné aux 7 ans et plus est encore proposé vendredi à 14h30. Les participants créeront leurs propres œuvres à partir de végétaux et repartiront avec leur réalisation. Réservation obligatoire. C'est la fin de ce flash. Merci d'avoir choisi Radio FMR. Bonne journée à tous.

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1: Salut à tous, des alpages aux grandes tables, de la confiture à la soupe à l'oignon, les Savoyards ne jurent que par ce petit fruit acide et fragile érigé au grand emblème culinaire, la myrtille. Parmi les fruits les plus appréciés en montagne, il y a la myrtille, baie devenue incontournable dans la gastronomie savoyarde en tarte, crêpes, glaces, confiture, elle n'a pas d'équivalent. En plus de son goût caractéristique, la myrtille regorge de bienfaits. Elle est source d'antioxydants, bénéfique pour la vue et pour la circulation sanguine. Avant de l'accueillir, il faut savoir la différencier d'une espèce lui ressemblant, l'airelle bleue, qui doit être consommée avec modération. Pour distinguer les deux espèces, il convient de vérifier la forme des feuilles et la couleur de la chair. Chez la myrtille, les feuilles sont dentelées et la chair est bleue. Chez l'airelle, les feuilles sont rondes et la chair est blanche. Vous pourrez cueillir la myrtille une fois mûre, à la mi-août en général. Avant, les fruits ne sont pas encore assez sucrés, malgré leur couleur déjà sombre. Un dernier conseil, partez l'après-midi pour déguster les baies gorgées de soleil en profitant du paysage sur la vallée et la montagne. La confiture artisanale du myrtille sauvage est fabriquée en Savoie par un producteur passionné cultivant ses fruits au sein même de sa ferme. La ferme savoyarde réalise la fabrication dans le respect des traditions pour conserver la texture des fruits tout en garantissant la conservation dans le temps. Que faire avec de bonnes myrtilles fraîchement cueillies à 1900 mètres d'altitude et qui embaument toute la maison? Une délicieuse tarte à la crème pâtissière, c'est un véritable délice, surtout lorsqu'on a la possibilité d'avoir des myrtilles sauvages qui, juste à l'odeur, n'ont même pas besoin d'être cuisinées pour apprécier leur saveur. Préparation préférée à la croque ou en pâtisserie, privilégiez une dégustation nature pour profiter de ses saveurs subtiles et raffinées. Mille et une choses à faire en Savoie-Mont-Blanc, c'était la découverte ou redécouverte de la myrtille de nos montagnes. Excellente journée à tous sur Radio Éphémère.
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2: Bonjour à tous et on commence avec l'entreprise Porcheron Frères et Compagnie à Entrelac qui recherche son futur chef d'équipe électricien, bâtiment et tertiaire en CDI. À Grésy-sur-Aix, l'agence Aix-les-Bains Riviera des Alpes recherche pour renforcer ponctuellement son équipe un peintre en intérieur en CDD d'un mois. Storex recrute un menuisier storiste en CDI. La société Interex recherche un assistant administratif en CDI. Vous êtes passionné par l'IT et les réseaux, Communique, entreprise experte en services informatiques et télécommunications, recrute un technicien support système et réseau en CDI à Chavano. Le groupement d'employeurs pour l'insertion et la qualification BTP Pays de Savoie et de l'Ain recherche un étancheur à Chavano en contrat d'alternance de 18 mois, un maçon-coffreur à Rumi en contrat d'alternance de 14 mois, un canalisateur à Rumi en contrat d'alternance de 16 mois. La pharmacie implantée à Vallières-sur-Fière vous propose un poste de pharmacien adjoint en CDI. La mairie de Lovani recrute un agent polyvalent des écoles en CDD de 12 mois à temps partiel. Rejoignez la menuiserie savoyarde Monton à Effis, Asmarigny-Saint-Marcel, qui recrute actuellement un technicien bureau d'études et un technico-commercial en CDI. TMBI France à La Biolle recrute un maçon avec expérience pour des chantiers sur la région en CDI. Hôtel Ibis Budget Annecy Poisy recherche un agent de maintenance hôtellerie en CDD de 6 mois. La SARL Navarro et Le Grand Bain, située à Sillingy, recrute un technicien chauffagiste en CDI. Toujours à Sillingy, la SARL Cern Sanit Équipement Hydraulique recrute en CDI un plombier chauffagiste, un chargé d'affaires CVC, un dessinateur CVC et un électricien CVC. Adéco recherche, pour une mission intérim de 3 mois, un cariste à Rumi. Pour une mission de 3 mois également, un maçon VRD et un agent de production à Poisy. Et pour une mission intérim de 2 mois, un conducteur d'engin de chantier à Sillingy. Ces offres d'emploi s'adressent évidemment aussi bien aux hommes qu'aux femmes. Vous souhaitez en savoir plus? Retrouvez les références de ces postes sur la page emploi de la radio. De nombreuses autres opportunités d'emploi à retrouver également sur francetravail.fr.
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0: Bonjour, cette semaine dans ma sélection de films proposés au cinéma La Lumière de la Villa Rumi, découvrez L'Odyssée, le dernier film d'action de Christopher Nolan avec Matt Damon, Tom Holland et Anne Hathaway. L'Odyssée est une épopée mythique tournée à travers le monde et qui suit le retour d'Ulysse vers Ithaque. Pour la première fois, la saga fondatrice d'Homère est portée sur les écrans de manière spectaculaire avec la toute dernière technologie IMAX.
1: Le royaume d'Ithaque attend d'avoir un roi.
2: Mon père va rentrer à la maison.
1: Tu pleurniches après un papa que t'as même pas connu. Car tu n'es qu'un petit morveux de bâtard.
3: Le roi d'Ithaque revient bientôt.
1: Pour accomplir sa vengeance.
2: Je peux monter sur le trône.
3: Ils ne céderont pas le pouvoir. Ni à toi, ni à Ulysse. S'ils rentraient, ils devraient tous les tuer. Et tu le devras.
4: Vous ne parlez pas de façon compréhensible, vous les dieux.
3: Qui ne comprend pas la souffrance? Le sang. Les dieux t'avaient prévenu.
4: Alors je défie les dieux.
0: Ensuite, toujours disponible cette semaine, découvrez Des Mignons et des Monstres, ou Toy Story 5, ou encore Vaiana, la légende du bout du monde, ou bien Supergirl, ou la comédie Permis de détruire, ou encore à la bataille de Gaulle, partie 1 et 2. Et voilà, c'est tout pour aujourd'hui. Tout de suite, retour à la musique sur Radio Éphémère, en FM dans l'Albanais et en AB+, sur le Grand Annecy.
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1: Pas de téléphone, pas d'électricité, pas de voiture. Et pourtant, les journées étaient déjà bien remplies. Quand on visite un château ou un musée, il y a toujours un moment où l'on essaie d'imaginer. La vie qu'il y avait ici avant nous, les personnes qui ont regardé par les mêmes fenêtres ou traversé les mêmes places. Au château de Montrottier, par exemple, il suffit d'apercevoir le donjon pour que l'imagination se mette en marche. On cherche les chevaliers, les oubliettes, les passages secrets, même où il n'y en a pas. Du côté du château de Clermont, c'est une autre époque qui prend vie. Sa cour Renaissance, son architecture étonnante et son histoire donnent parfois l'impression d'être dans un décor de cinéma. Puis, il y a le musée Notre Histoire à Rumilly, qui s'anime tout l'été. Là aussi, il suffit d'un peu d'imagination. Une balade dans les rues de la ville et l'on découvre ce qui se trouvait ici avant nous. Une visite guidée et l'on comprend pourquoi certains lieux portent encore leur nom aujourd'hui. Une balade complète à la tombée de la nuit et Rumilly prend soudain une toute autre dimension. Quant aux plus jeunes, ils pourront même expérimenter le cyanotype ou participer à des ateliers créatifs inspirés de la nature. Comme quoi, l'histoire n'est pas toujours là où on l'attend. Finalement, la découverte du patrimoine a un talent assez rare. Cela nous rappelle que les endroits que l'on connaît déjà ont vécu 1000 vies avant la nôtre. Alors cet été, passez une herse, franchissez un pont-levis ou entrez dans un musée. Et surtout, imaginez.

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0: Il est 14h.
1: 14h.
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3: Bonjour à toutes et à tous. Dans l'actualité de ce mercredi, incendie spectaculaire à Dingy-Saint-Clair, agression du maire et de 4 conseillers municipaux à Fillinges, un radar mobile hors service et un atelier pour les enfants cette semaine au musée Notre Histoire à Rumilly. Un important incendie lundi soir à Dingy-Saint-Clair. Le feu s'est déclaré vers 20h20 dans le hameau de Blonnières. Il a d'abord touché un corps de ferme avant de se propager à une seconde habitation, celle du maire de la commune. Près de 70 pompiers ont été mobilisés. Le sinistre a été maîtrisé vers 1h du matin. Deux personnes légèrement incommodées par les fumées ont été prises en charge sur place. Les occupants des maisons détruites ont été relogés. L'origine du feu pourrait être liée à un problème électrique sur un ordinateur. 3 habitations voisines ont pu être sauvées grâce à l'intervention des secours. Tension à Fillinges, le maire de la commune a été agressé alors qu'il tentait d'empêcher l'installation illicite d'un groupe de gens du voyage sur le terrain de football. Selon l'élu, il a été bousculé, projeté au sol et menacé avec une disqueuse en marche. 4 autres personnes de la mairie auraient également été agressées. Les gendarmes sont intervenus et 2 personnes ont été interpellées puis placées en garde à vue. Le maire et les membres de la municipalité vont déposer plainte. Un radar mobile hors service en Haute-Savoie. Il s'agit de celui installé au lieu dit le Noiret sur la RD 1201 entre Annecy et Genève. L'appareil a été retrouvé couché sur le côté en amont des ponts de la Caille sur la commune de Cruzeil. Pour l'instant, impossible de dire s'il s'agit d'un accident ou d'un acte de malveillance. Les circonstances restent inconnues. Cet axe est régulièrement contrôlé en raison de son importante fréquentation. À Rumilly, le musée Notre Histoire invite les enfants à découvrir le cyanotype, une ancienne technique d'impression photographique réalisée grâce à la lumière du soleil. L'atelier destiné aux 7 ans et plus est encore proposé vendredi à 14h30. Les participants créeront leurs propres œuvres à partir de végétaux et repartiront avec leur réalisation. Réservation obligatoire. C'est la fin de ce flash. Merci d'avoir choisi Radio FMR. Bonne journée à tous.

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2: Bonjour à tous et on commence avec l'entreprise Porcheron Frères et Compagnie à Entrelac qui recherche son futur chef d'équipe électricien, bâtiment et tertiaire en CDI. À Grésy-sur-Aix, l'agence Aix-les-Bains Riviera des Alpes recherche pour renforcer ponctuellement son équipe un peintre en intérieur en CDD d'un mois. Storex recrute un menuisier storiste en CDI. La société Interex recherche un assistant administratif en CDI. Vous êtes passionné par l'IT et les réseaux, Communique, entreprise experte en services informatiques et télécommunications, recrute un technicien support système et réseau en CDI à Chavanneau. Le groupement d'employeurs pour l'insertion et la qualification BTP Pays de Savoie et de l'Ain recherche un étancheur à Chavanneau en contrat d'alternance de 18 mois. Un maçon-coffreur à Remis en contrat d'alternance de 14 mois. Un canalisateur à Remis en contrat d'alternance de 16 mois. La pharmacie implantée à Vallières-sur-Fière vous propose un poste de pharmacien adjoint en CDI. La mairie de Lovani recrute un agent polyvalent des écoles en CDD de 12 mois à temps partiel. Rejoignez la menuiserie savoyarde Menton AFIS à Asmarigny-Saint-Marcel qui recrute actuellement un technicien bureau d'études et un technico-commercial en CDI. TMBI France à La Biolle recrute un maçon avec expérience pour des chantiers sur la région en CDI. Hôtel Ibis Budget Annecy-Poisy recherche un agent de maintenance hôtellerie en CDD de 6 mois. La SARL Navarro et Le Grand Bain, situé à Sillingy, recrute un technicien chauffagiste en CDI. Toujours à Sillingy, la SARL Cern Sanit Équipement Hydraulique recrute en CDI un plombier chauffagiste, un chargé d'affaires CVC, un dessinateur CVC et un électricien CVC. Adéco recherche, pour une mission intérim de 3 mois, un cariste à Rumilly. Pour une mission de 3 mois également, un maçon VRD et un agent de production à Poisy. Et pour une mission intérim de 2 mois, un conducteur d'engin de chantier à Sillingy. Ces offres d'emploi s'adressent évidemment aussi bien aux hommes qu'aux femmes. Vous souhaitez en savoir plus? Retrouvez les références de ces postes sur la page emploi de la radio. De nombreuses autres opportunités d'emploi à retrouver également sur francetravail.fr.
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0: Il est 16h.
1: 16h.
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3: Bonjour à toutes et à tous. Dans l'actualité de ce mercredi, incendie spectaculaire à Dingy-Saint-Clair. Agression du maire et de quatre conseillers municipaux à Fillinges. Un radar mobile hors service et un atelier pour les enfants cette semaine au musée Notre Histoire à Rumilly. Un important incendie lundi soir à Dingy-Saint-Clair. Le feu s'est déclaré vers 20h20 dans le hameau de Plonnières. Il a d'abord touché un corps de ferme avant de se propager à une seconde habitation, celle du maire de la commune. Près de 70 pompiers ont été mobilisés. Le sinistre a été maîtrisé vers 1h du matin. Deux personnes légèrement incommodées par les fumées ont été prises en charge sur place. Les occupants des maisons détruites ont été relogés. L'origine du feu pourrait être liée à un problème électrique sur un ordinateur. Trois habitations voisines ont pu être sauvées grâce à l'intervention des secours. Tension à Fillinges, le maire de la commune a été agressé alors qu'il tentait d'empêcher l'installation illicite d'un groupe de gens du voyage sur le terrain de football. Selon l'élu, il a été bousculé, projeté au sol et menacé avec une disqueuse en marche. Quatre autres personnes de la mairie auraient également été agressées. Les gendarmes sont intervenus et deux personnes ont été interpellées puis placées en garde à vue. Le maire et les membres de la municipalité vont déposer plainte. Un radar mobile hors service en Haute-Savoie. Il s'agit de celui installé au lieu-dit le Noiret sur la RD 1201 entre Annecy et Genève. L'appareil a été retrouvé couché sur le côté en amont des ponts de la Caille sur la commune de Cruseille. Pour l'instant, impossible de dire s'il s'agit d'un accident ou d'un acte de malveillance. Les circonstances restent inconnues. Cet axe est régulièrement contrôlé en raison de son importante fréquentation. À Rumilly, le musée Notre Histoire invite les enfants à découvrir le cyanotype, une ancienne technique d'impression photographique réalisée grâce à la lumière du soleil. L'atelier destiné aux 7 ans et plus est encore proposé vendredi à 14h30. Les participants créeront leurs propres œuvres à partir de végétaux et repartiront avec leur réalisation. Réservation obligatoire. C'est la fin de ce flash. Merci d'avoir choisi Radio FMR. Bonne journée à tous.

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2: Salut à tous, et on démarre tout de suite sur TF1 avec votre série All Airport, avec deux épisodes à 21h10, déconseillé au moins de 12 ans. Sur France 2, votre téléfilm déconseillé au moins de 10 ans, des blessures invisibles à 20h55. Sur France 3, Secret d'Histoire avec deux épisodes à 21h10. Sur M6, du football en direct, Coupe du Monde, Angleterre face à l'Argentine, dès 20h50. Sur W9, votre magazine Enquête d'Action avec quatre épisodes déconseillés au moins de 10 ans à 21h25. Sur TMC, votre série J'ai menti avec 4 épisodes déconseillés au moins de 12 ans à 21h25 également. Sur TFX, Baby Boom avec 2 épisodes à 21h10. Et sur Gulli, la grande vidéo partie avec 3 épisodes à 21h05. Et voilà, c'est tout pour ce soir. Passez une agréable soirée télévisée avec Radio FM.

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1: Salut à tous, aujourd'hui direction le massif des Aravis, au-dessus du Grand Bornand, pour une belle escapade vers un refuge emblématique de Haute-Savoie, le refuge de Gras-Musset, au pied de la fameuse pointe percée, sommet culminant des Aravis. Situé à 2164 mètres d'altitude sur la commune du Grand Bornand, il est niché dans un environnement très minéral au cœur d'un vaste champ de lapia sculpté par le temps. Ici, la montagne est brute, calcaire, parfois austère, mais d'une beauté saisissante. On y accède depuis le col des ânes, et très vite, le décor change. Les alpages laissent place à la roche, aux dalles, aux failles, dans une ambiance de haute montagne déjà bien marquée. Le parcours le plus classique demande environ 2 heures de marche et près de 450 mètres de dénivelé positif. Il reste accessible à tout randonneur habitué à la montagne. Peu à peu, l'herbe laisse place aux lapias, ces étonnantes formations rocheuses sculptées par l'eau depuis des milliers d'années. On a parfois l'impression d'évoluer sur une autre planète. Puis apparaît enfin le refuge, blotti au pied de la pointe percée avec ses 2750 mètres. Le refuge actuel a été inauguré en 1972 et porte le nom de Louis Gras-Musset, alpiniste au Savoyard dont la mémoire est associée à ce lieu emblématique. Le refuge de Gras-Musset est surtout un lieu stratégique, le point de départ des différentes voies d'accès à la pointe percée. Randonnée alpine, escalade ou encore ski alpinisme, les itinéraires sont nombreux et variés autour de ce sommet rocheux qui domine tout le secteur. Mais le refuge n'est pas réservé qu'aux alpinistes chevronnés. Il bénéficie du label Refuge en famille. Sa facilité d'accès, les découvertes à proximité ainsi que les services et équipements proposés en font un lieu parfaitement adapté à l'accueil des enfants et des adolescents. De quoi partager de vrais moments en montagne et repartir avec de beaux souvenirs en famille. Depuis la terrasse, le spectacle est permanent. Face à la chaîne du Bargy et au pic du Jalouvre, les couchers de soleil sont tout simplement magnifiques. Vous pouvez y admirer parfois aussi des bouquetins qui se baladent le long des roches. Le refuge de Gras-Musset, c'est finalement tout cela à la fois. Un lieu de passage, un camp de base, un belvédère et un concentré de montagnes vivantes. Mille et une choses à faire en Savoie-Mont-Blanc, c'était la découverte du fameux refuge de la pointe percée. Excellente journée à tous sur Radio Éphémère.
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1: Bonjour à toutes et à tous. Dans l'actualité de ce mercredi, incendie spectaculaire à Dingy-Saint-Clair, agression du maire et de 4 conseillers municipaux à Fillinges, un radar mobile hors service et un atelier pour les enfants cette semaine au musée Notre Histoire à Rumilly. Un important incendie lundi soir à Dingy-Saint-Clair. Le feu s'est déclaré vers 20h20 dans le hameau de Blonnières. Il a d'abord touché un corps de ferme avant de se propager à une seconde habitation, celle du maire de la commune. Près de 70 pompiers ont été mobilisés. Le sinistre a été maîtrisé vers 1h du matin. 2 personnes légèrement incommodées par les fumées ont été prises en charge sur place. Les occupants des maisons détruites ont été relogés. L'origine du feu pourrait être liée à un problème électrique sur un ordinateur. 3 habitations voisines ont pu être sauvées grâce à l'intervention des secours. Tension à Fillinges, le maire de la commune a été agressé alors qu'il tentait d'empêcher l'installation illicite d'un groupe de gens du voyage sur le terrain de football. Selon l'élu, il a été bousculé, projeté au sol et menacé avec une disqueuse en marche. 4 autres personnes de la mairie auraient également été agressées. Les gendarmes sont intervenus et 2 personnes ont été interpellées puis placées en garde à vue. Le maire et les membres de la municipalité vont déposer plainte. Un radar mobile hors service en Haute-Savoie. Il s'agit de celui installé au lieu-dit le Noiret sur la RD 1201 entre Annecy et Genève. L'appareil a été retrouvé couché sur le côté en amont des ponts de la Caille sur la commune de Cruseille. Pour l'instant, impossible de dire s'il s'agit d'un accident ou d'un acte de malveillance. Les circonstances restent inconnues. Cet axe est régulièrement contrôlé en raison de son importante fréquentation. À Rumilly, le musée Notre Histoire invite les enfants à découvrir le cyanotype, une ancienne technique d'impression photographique réalisée grâce à la lumière du soleil. L'atelier destiné aux 7 ans et plus est encore proposé vendredi à 14h30. Les participants créeront leurs propres œuvres à partir de végétaux et repartiront avec leur réalisation. Réservation obligatoire. C'est la fin de ce flash. Merci d'avoir choisi Radio FMR. Bonne journée à tous.

0: Bonjour, cette semaine dans ma sélection de films proposés au cinéma Les Lumières de la Villa Rumi, découvrez L'Odyssée, le dernier film d'action de Christopher Nolan avec Matt Damon, Tom Holland et Anne Hathaway. L'Odyssée est une épopée mythique tournée à travers le monde et qui suit le retour d'Ulysse vers Ithaque. Pour la première fois, la saga fondatrice d'Homère est portée sur les écrans de manière spectaculaire avec la toute dernière technologie IMAX.
1: Le royaume d'Ithaque attend d'avoir un roi.
2: Mon père va rentrer à la maison.
1: Tu pleurniches après un papa que t'as même pas connu. Car tu n'es qu'un petit morveux de bâtard.
3: Le roi d'Ithaque revient bientôt.
1: Pour accomplir sa vengeance.
2: Je peux monter sur le trône.
3: Ils ne céderont pas le pouvoir. Ni à toi, ni à Ulysse. S'il rentre, il devra tous les tuer. Et tu le devras.
4: Vous ne parlez pas de façon compréhensible, vous les dieux.
3: Qui ne comprend pas la souffrance? Le sang. Les dieux t'avaient prévenu.
4: Alors je défie les dieux.
0: Ensuite, toujours disponible cette semaine, découvrez Des Mignons et des Monstres, ou Toy Story 5, ou encore Vaiana, la légende du bout du monde, ou bien Supergirl, ou la comédie Permis de détruire, ou encore La bataille de Gaulle, partie 1 et 2. Et voilà, c'est tout pour aujourd'hui. Tout de suite, retour à la musique sur Radio Éphémère, en FM dans l'Albanais et en AB+ sur le Grand Annecy.
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1: Pas de téléphone, pas d'électricité, pas de voiture. Et pourtant, les journées étaient déjà bien remplies. Quand on visite un château ou un musée, il y a toujours un moment où on essaie d'imaginer. La vie qu'il y avait ici avant nous, les personnes qui ont regardé par les mêmes fenêtres ou traversé les mêmes places. Au château de Montrottier, par exemple, il suffit d'apercevoir le donjon pour que l'imagination se mette en marche. On cherche les chevaliers, les oubliettes, les passages secrets, même où il n'y en a pas. Du côté du château de Clermont, c'est une autre époque qui prend vie. Sa cour Renaissance, son architecture étonnante et son histoire donnent parfois l'impression d'être dans un décor de cinéma. Puis, il y a le musée Notre Histoire à Rumilly, qui s'anime tout l'été. Là aussi, il suffit d'un peu d'imagination. Une balade dans les rues de la ville et l'on découvre ce qui se trouvait ici avant nous. Une visite guidée et l'on comprend pourquoi certains lieux portent encore leur nom aujourd'hui. Une balade comptée à la tombée de la nuit et Rumilly prend soudain une toute autre dimension. Quant aux plus jeunes, ils pourront même expérimenter le cyanotype ou participer à des ateliers créatifs inspirés de la nature. Comme quoi, l'histoire n'est pas toujours là où on l'attend. Finalement, la découverte du patrimoine a un talent assez rare. Cela nous rappelle que les endroits que l'on connaît déjà ont vécu 1000 vies avant la nôtre. Alors cet été, passez une herse, franchissez un pont-levis ou entrez dans un musée. Et surtout, imaginez. Rendez-vous la semaine prochaine.
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2: Bonjour à tous et on commence avec l'entreprise Porcheron Frères et Compagnie à Entrelac qui recherche son futur chef d'équipe électricien, bâtiment et tertiaire en CDI. À Grésy-sur-Aix, l'agence Aix-les-Bains Riviera des Alpes recherche pour renforcer ponctuellement son équipe un peintre en intérieur en CDD d'un mois. Storex recrute un menuisier storiste en CDI. La société Interex recherche un assistant administratif en CDI. Vous êtes passionné par l'IT et les réseaux, Communique, entreprise experte en services informatiques et télécommunications, recrute un technicien support système et réseau en CDI à Chavanot. Le groupement d'employeurs pour l'insertion et la qualification BTP Pays de Savoie et de l'Ain recherche un étancheur à Chavanot en contrat d'alternance de 18 mois, un maçon-coffreur à Rumi en contrat d'alternance de 14 mois, un canalisateur à Rumi en contrat d'alternance de 16 mois. La pharmacie implantée à Vallières-sur-Fière vous propose un poste de pharmacien adjoint en CDI. La mairie de Lovani recrute un agent polyvalent des écoles en CDD de 12 mois à temps partiel. Rejoignez la menuiserie savoyarde Monton AFIS à Asmarigny-Saint-Marcel qui recrute actuellement un technicien bureau d'études et un technico-commercial en CDI. TMBI France à La Biolle recrute un maçon avec expérience pour des chantiers sur la région en CDI. Hôtel Ibis Budget Annecy Poisy recherche un agent de maintenance hôtellerie en CDD de 6 mois. La SARL Navarro et Le Grand Bain, situé à Sillingy, recrute un technicien chauffagiste en CDI. Toujours à Sillingy, la SARL Cern Sanit Équipement Hydraulique recrute en CDI un plombier chauffagiste, un chargé d'affaires CVC, un dessinateur CVC et un électricien CVC. Adéco recherche, pour une mission intérim de 3 mois, un cariste à Rumi. Pour une mission de 3 mois également, un maçon VRD et un agent de production à Poisy. Et pour une mission intérim de 2 mois, un conducteur d'engin de chantier à Sillingy. Ces offres d'emploi s'adressent évidemment aussi bien aux hommes qu'aux femmes. Vous souhaitez en savoir plus? Retrouvez les références de ces postes sur la page emploi de la radio. De nombreuses autres opportunités d'emploi à retrouver également sur francetravail.fr.
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1: Bonjour à toutes et à tous. Dans l'actualité de ce mercredi, incendie spectaculaire à Dingy-Saint-Clair, agression du maire et de quatre conseillers municipaux à Fillinges, un radar mobile hors service et un atelier pour les enfants cette semaine au musée Notre Histoire à Rumilly. Un important incendie lundi soir à Dingy-Saint-Clair. Le feu s'est déclaré vers 20h20 dans le hameau de Blonnières. Il a d'abord touché un corps de ferme avant de se propager à une seconde habitation, celle du maire de la commune. Près de 70 pompiers ont été mobilisés. Le sinistre a été maîtrisé vers 1h du matin. Deux personnes légèrement incommodées par les fumées ont été prises en charge sur place. Les occupants des maisons détruites ont été relogés. L'origine du feu pourrait être liée à un problème électrique sur un ordinateur. Trois habitations voisines ont pu être sauvées grâce à l'intervention des secours. Tension à Fillinges, le maire de la commune a été agressé alors qu'il tentait d'empêcher l'installation illicite d'un groupe de gens du voyage sur le terrain de football. Selon l'élu, il a été bousculé, projeté au sol et menacé avec une disqueuse en marche. Quatre autres personnes de la mairie auraient également été agressées. Les gendarmes sont intervenus et deux personnes ont été interpellées puis placées en garde à vue. Le maire et les membres de la municipalité vont déposer plainte. Un radar mobile hors service en Haute-Savoie. Il s'agit de celui installé au lieu dit le Noiret sur la RD 1201 entre Annecy et Genève. L'appareil a été retrouvé couché sur le côté en amont des ponts de la Caille sur la commune de Cruzeil. Pour l'instant, impossible de dire s'il s'agit d'un accident ou d'un acte de malveillance. Les circonstances restent inconnues. Cet axe est régulièrement contrôlé en raison de son importante fréquentation. À Rumilly, le musée Notre Histoire invite les enfants à découvrir le cyanotype, une ancienne technique d'impression photographique réalisée grâce à la lumière du soleil. L'atelier destiné aux 7 ans et plus est encore proposé vendredi à 14h30. Les participants créeront leurs propres œuvres à partir de végétaux et repartiront avec leur réalisation. Réservation obligatoire. C'est la fin de ce flash. Merci d'avoir choisi Radio FMR. Bonne journée à tous.
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2: Salut à tous, et on démarre tout de suite sur TF1 avec votre série All Air Fault, avec deux épisodes à 21h10, déconseillé au moins de 12 ans. Sur France 2, votre téléfilm déconseillé au moins de 10 ans, des blessures invisibles à 20h55. Sur France 3, Secret d'Histoire avec deux épisodes à 21h10. Sur M6, du football en direct, Coupe du Monde, Angleterre face à l'Argentine, dès 20h50. Sur W9, votre magazine Enquête d'Action avec quatre épisodes déconseillés au moins de 10 ans à 21h25. Sur TMC, votre série J'ai menti avec quatre épisodes déconseillés au moins de 12 ans à 21h25 également. Sur TFX, Baby Boom avec deux épisodes à 21h10. Et sur Gulli, la grande vidéo partie avec trois épisodes à 21h05. Et voilà, c'est tout pour ce soir. Passez une agréable soirée télévisée.

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2: Bonjour à tous et on commence avec l'entreprise Porcheron Frères et Compagnie à Entrelac qui recherche son futur chef d'équipe électricien, bâtiment et tertiaire en CDI. À Grésy-sur-Aix, l'agence Aix-les-Bains Riviera des Alpes recherche pour renforcer ponctuellement son équipe un peintre en intérieur en CDD d'un mois. Storex recrute un menuisier storiste en CDI. La société Interex recherche un assistant administratif en CDI. Vous êtes passionné par l'IT et les réseaux? Communique, entreprise experte en services informatiques et télécommunications, recrute un technicien support système et réseau en CDI à Chavanneau. Le groupement d'employeurs pour l'insertion et la qualification BTP Pays de Savoie et de l'Ain recherche un étancheur à Chavanneau en contrat d'alternance de 18 mois. Un maçon-coffreur à Remis en contrat d'alternance de 14 mois. Un canalisateur à Remis en contrat d'alternance de 16 mois. La pharmacie implantée à Vallières-sur-Fière vous propose un poste de pharmacien adjoint en CDI. La mairie de Lovani recrute un agent polyvalent des écoles en CDD de 12 mois à temps partiel. Rejoignez la menuiserie savoyarde Menton à Effis, Asmarigny-Saint-Marcel qui recrute actuellement un technicien bureau d'études et un technico-commercial en CDI. TMBI France à La Biolle recrute un maçon avec expérience pour des chantiers sur la région en CDI. Hôtel Ibis Budget Annecy-Poisy recherche un agent de maintenance hôtellerie en CDD de 6 mois. La SARL Navarro et Le Grand Bain, située à Sillingy, recrutent un technicien chauffagiste en CDI. Toujours à Sillingy, la SARL Cern Sanit Équipement Hydraulique recrute en CDI un plombier chauffagiste, un chargé d'affaires CVC, un dessinateur CVC et un électricien CVC. Adéco recherche, pour une mission intérim de 3 mois, un cariste à Rumilly. Pour une mission de 3 mois également, un maçon VRD et un agent de production à Poisy. Et pour une mission intérim de 2 mois, un conducteur d'engin de chantier à Sillingy. Ces offres d'emploi s'adressent évidemment aussi bien aux hommes qu'aux femmes. Vous souhaitez en savoir plus? Retrouvez les références de ces postes sur la page emploi de la radio. De nombreuses autres opportunités d'emploi à retrouver également sur francetravail.fr.
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2: Bonjour à toutes et à tous. Dans l'actualité de ce mercredi, incendie spectaculaire à Dingy-Saint-Clair. Agression du maire et de 4 conseillers municipaux à Fillinges. Un radar mobile hors service. Et un atelier pour les enfants cette semaine au musée Notre Histoire à Rumilly. Un important incendie lundi soir à Dingy-Saint-Clair. Le feu s'est déclaré vers 20h20 dans le hameau de Blonnière. Il a d'abord touché un corps de ferme avant de se propager à une seconde habitation, celle du maire de la commune. Près de 70 pompiers ont été mobilisés. Le sinistre a été maîtrisé vers 1h du matin. 2 personnes légèrement incommodées par les fumées ont été prises en charge sur place. Les occupants des maisons détruites ont été relogés. L'origine du feu pourrait être liée à un problème électrique sur un ordinateur. 3 habitations voisines ont pu être sauvées grâce à l'intervention des secours. Tension à Fillinges, le maire de la commune a été agressé alors qu'il tentait d'empêcher l'installation illicite d'un groupe de gens du voyage sur le terrain de football. Selon l'élu, il a été bousculé, projeté au sol et menacé avec une disqueuse en marche. 4 autres personnes de la mairie auraient également été agressées. Les gendarmes sont intervenus et 2 personnes ont été interpellées puis placé en garde à vue. Le maire et les membres de la municipalité vont déposer plainte. Un radar mobile hors service en Haute-Savoie. Il s'agit de celui installé au lieu-dit le Noiret sur la RD 1201 entre Annecy et Genève. L'appareil a été retrouvé couché sur le côté en amont des ponts de la Caille sur la commune de Cruseille. Pour l'instant, impossible de dire s'il s'agit d'un accident ou d'un acte de malveillance. Les circonstances restent inconnues. Cet axe est régulièrement contrôlé en raison de son importante fréquentation. À Rumilly, le musée Notre Histoire invite les enfants à découvrir le cyanotype, une ancienne technique d'impression photographique réalisée grâce à la lumière du soleil. L'atelier destiné aux 7 ans et plus est encore proposé vendredi à 14h30. Les participants créeront leurs propres œuvres à partir de végétaux et repartiront avec leur réalisation. Réservation obligatoire. C'est la fin de ce flash. Merci d'avoir choisi Radio FMR. Bonne journée à tous.

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